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3: Merci d'être à l'écoute de Musique 3 et très belle matinée. Dans un instant, les informations de 8 heures.
4: Pour une fois, ils tiennent le même discours. Les États-Unis et l'Iran déclarent être proches d'un accord de paix. 3 jours pour une migraine légère, 30 si elle est chronique. Des fiches ont été envoyées aux généralistes pour estimer les durées de certains certificats médicaux. Les États-Unis ont gagné, le Canada a partagé dans les matchs de la nuit à la Coupe du monde de football. Et on prendra des nouvelles d'Axel Witsel pour qui ce sera son 4e mondial. Bonjour, se dirige-t-on vers la fin de la guerre entre l'Iran et les États-Unis? Pour une fois, les deux pays déclarent être proches d'un accord pour mettre fin à leur conflit entamé il y a près de 3 mois et demi maintenant. Sébastien Remacle, sait-on ce que ce texte contient?
5: Eh bien, en un, la réouverture du détroit d'Ormuz, fermé par l'Iran après les attaques lancées par les États-Unis et Israël en février. En deux, la levée du blocus américain contre les ports iraniens, ça ce sont les certitudes. Les autres points sont encore à affiner, quid du programme nucléaire iranien, quid des avoirs gelés, quid encore des exportations de pétrole. Ces questions importantes doivent encore être tranchées, mais selon les deux camps, on n'a jamais été aussi proche d'un accord.
4: Mais ce n'est pas la première fois qu'on entend parler d'un accord en vue, on peut y croire cette fois ?
5: Alors, en tout cas, cette fois, le Pakistan, qui joue le rôle de médiateur, dit la même chose que les deux camps. Le Premier ministre Shehbaz Sharif s'est exprimé cette nuit sur les réseaux sociaux. Il explique travailler désormais en étroite collaboration avec les deux parties et il conclut en annonçant que la paix n'a jamais été aussi proche qu'aujourd'hui. Les alliés de Washington, eux, craignent un accord USA-Iran bâclé, mais la Suisse a déjà proposé d'accueillir une éventuelle signature en cas d'un accord de paix validée.
4: Merci Sébastien. Et malgré cet optimisme, la situation restait tendue ces dernières heures. L'armée américaine a abattu plusieurs drones iraniens qui ciblaient des navires commerciaux dans le détroit d'Ormuz. Et on le sait, la situation au Moyen-Orient a de multiples conséquences et répercussions sur les marchés boursiers notamment. Hier, la journée a été historique pour la bourse de Bruxelles. L'indice Bel20 a franchi la barre des 5700 points. Un record. D'autres bourses européennes ont aussi terminé dans le vert hier, portées par l'espoir d'un accord entre les États-Unis et l'Iran. Cédric Loriot.
6: Plus de 5700 points en cours de journée hier. Jamais l'indice Bel20 n'avait atteint un tel niveau. Vincent Gervins, responsable de la stratégie d'investissement chez ING.
7: Les records ont évidemment vocation à être battus. La bourse avance bon an mal an, intègre l'inflation dans ses cours. Donc la progression de la bourse est évidemment quelque chose... immuable. Ce qui est peut-être plus surprenant, c'est que cette progression se fait dans un contexte géopolitique, ma foi, relativement difficile depuis le début de l'année.
6: La bourse de Bruxelles n'était pas la seule à enregistrer de bons résultats. Même tendance observée à Paris, Francfort, Londres ou Milan. Des marchés boursiers portés par l'espoir d'une résolution du conflit au Moyen-Orient. Mais on l'a vu à de nombreuses reprises, tout peut changer très vite.
7: Finalement, cette semaine, on termine sur un record, mais ça a été une semaine particulièrement volatile. L'indice boursier de la Corée du Sud, le KOSPI, avait perdu 9% lundi, on a repris tout autant mardi. La bourse est évidemment volatile, elle fluctue. C'est bien aussi l'illustration qu'il ne faut pas paniquer quand on a des jours comme vendredi dernier qui étaient objectivement plus difficiles qu'aujourd'hui, parce que paniquer et sortir du marché, c'est se priver de rebonds comme on les a cette semaine.
6: La vérité d'un jour n'est certainement pas celle du lendemain, particulièrement sur les marchés boursiers.
4: Les précisions de Cédric Loriot. La relance d'un long processus, c'est les négociations avec l'Ukraine en vue de son adhésion à l'Union européenne. Ces négociations reprendront lundi. Le Hongrois Viktor Orban avait mis son veto à la poursuite du processus de discussion, mais ce blocage est levé après sa lourde défaite électorale. Pour parvenir un jour à intégrer l'Union européenne, le chemin reste toutefois long pour l'Ukraine. Il faudra boucler avec succès les négociations, ce qui devrait prendre plusieurs années. Et puis son adhésion va devoir recueillir l'accord unanime des 27 et être ratifié par chaque État membre. aucune anomalie. Voilà la conclusion de la Société Wallonne des Eaux. Elle a analysé de l'eau du robinet prélevée jeudi dans une école communale de Buzet. C'est dans la commune de Floreffe, en province de Namur. 80 élèves ont été intoxiqués jeudi. À ce stade, la cause exacte des crampes d'estomac, des vomissements et maux de tête reste donc une énigme. Toutefois, l'eau pourrait avoir été contaminée par des hydrocarbures de manière ponctuelle, pendant quelques heures seulement, en raison de travaux de dépollution des sols menés à proximité de l'école. L'école était fermée hier, elle devrait rouvrir ce lundi. De l'eau potable sera alors mise à disposition des enfants. Un nouveau prélèvement sera effectué ce lundi. Combien de temps doit durer le certificat médical en cas de crise de migraine ou après une opération du genou? Le service public fédéral Sécurité sociale publie des fiches pour aider les médecins généralistes à mieux évaluer les incapacités de travail. Hugo Dewar.
8: Maximum 3 jours d'arrêt de travail pour une migraine légère, 30 jours pour une migraine chronique. Voilà le genre de recommandations reprises par les fiches réalisées par le SPF Sécurité Sociale envoyées aux médecins généralistes. Des fiches adaptées à une vingtaine de pathologies. Le professeur Godris a participé à leur élaboration.
9: Il est souvent très difficile d'estimer combien de temps une personne souffrant, par exemple, d'un tennis elbow sera absente. Il existe donc un réel besoin d'outils d'aide à la prescription. La durée de l'arrêt n'est qu'un élément parmi d'autres. Il faut également tenir compte des symptômes présents en lien avec le travail exercé et bien sûr du poste occupé.
8: Des fiches standardisées qui inquiètent certains médecins. Lorenz Cuvelier, président du syndicat des médecins généralistes francophones.
10: Si ce n'est jamais qu'indicatif, oui, ça peut servir, mais méfions-nous des choses trop réglées, parce qu'en médecine, une situation, un malade n'est jamais un autre malade. Ça me fait peur, et ça peut faire peur en tout cas à la qualité de la relation médecin-malade. C'est complexe, et donc vouloir réduire la complexité en médecine, c'est toujours dangereux.
8: Il ajoute qu'outre le côté trop simplifié de ces fiches, celle-ci pourrait installer une pression sur certains médecins.
4: C'était Hugo Dewaa avec la VRT. Vous aviez prévu de remplir votre déclaration d'impôt en ligne ce matin. Mais il va falloir attendre un peu. Une opération de maintenance est en cours. Taxon Web sera inaccessible jusque midi et des perturbations pourraient encore survenir durant le reste de la journée. Vous avez jusqu'au 15 juillet pour remplir votre déclaration d'impôt en ligne. Les États-Unis ont réussi leur entrée en lice à la Coupe du monde de football. Les Américains se sont largement imposés 4-1 face au Paraguay. Le Canada, autre pays organisateur, a partagé 1-1 face à la Bosnie. Prochain match ce soir et la nuit prochaine, Qatar-Suisse à 21h et le très attendu Brésil-Maroc dès minuit. Des matchs à suivre sur RTBF Typique et sur OVIO. Les Diables joueront leur premier match lundi seulement face à l'Égypte. Les joueurs vont d'ailleurs découvrir aujourd'hui le stade où ils joueront. Si pour certains ce mondial c'est une première, d'autres sont largement habitués. 4 joueurs vont disputer leur 4e Coupe du Monde. Thibaut Courtois, Kevin De Bruyne, Romelu Lukaku et Axel Witsel. Axel Witsel qui, contrairement à sa première participation, prend conscience de l'importance de cet événement.
11: C'est différent aujourd'hui parce qu'on a du vécu quand même dans cette compétition. Mais ça reste pour nous le top du top d'être ici. Et je pense qu'au fur et à mesure que les années passent, au jour d'aujourd'hui, ben, je me rends compte l'importance que ça a de participer à une Coupe du Monde. Quand tu es jeune, tu es un petit peu dans ta bulle, dans ton élément, et tu ne te rends peut-être pas compte de l'importance que ça a de jouer une Coupe du Monde.
4: Axel Witsel au micro de Manuel Jousse. En sport moteur, c'est la course d'endurance la plus importante au monde, les 24 heures du Mans, avec 62 bolides au départ aujourd'hui. C'est un Belge, Dries Van Thor, qui partira en pole position. Une première depuis plus de 40 ans. Jackie X était le dernier pilote belge à avoir décroché la pole position au Mans. Le départ de la course sera donné à 16h et ce sera à suivre sur OVIO. C'est la fin de ces informations. Belle matinée en notre compagnie.
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13: Bonjour à tous. Après la grisaille, le bleu qui va s'imposer progressivement courant de cette journée. En début de matinée, parfois encore assez nuageux, le soleil donc va s'étendre au fil des heures. C'est d'ailleurs une assez belle après-midi qui s'annonce, même si sur les Fagnes, les nuages resteront temporairement plus présents qu'ailleurs. Les maxima de ce samedi, 18 à 21 degrés. Éclaircies et nuages occuperont le ciel en alternance pour ces prochains jours, autrement dit pour demain dimanche, lundi et mardi. Et mercredi, météo estivale, des températures qui vont augmenter. Il fera chaud, le thermomètre atteindra les 30 degrés dès jeudi.
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3: Bonjour à vous, ravi de vous retrouver. Je suis en compagnie de Cyril Cour ce samedi matin. Nous sommes ensemble jusqu'à 10h avec une programmation largement inspirée de l'actualité musicale. Et c'est avec, selon moi, l'une des plus touchantes partitions pour piano de Brahms que nous ouvrons cette émission. Très belle matinée à nos côtés.

0: Tout en douceur pour ouvrir cette émission, le deuxième intermezzo de l'opus 117 de Johannes Brahms. C'était Arkady Volodos qui était hier soir en récital à Bruxelles. La mezzo-soprano Léa Dessandré est en résidence à Beaux-Arts cette saison. Elle sera en concert ce soir aux côtés de l'ensemble Jupiter pour rendre hommage à Julie Andrews, un concert qui devrait ravir les amateurs de comédie musicale. Julie Andrews, que nous écoutons ce matin dans My Favorite Things, extrait de la bande originale du film La Mélodie du Bonheur.
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Le premier mouvement du 8e Quatuor à cordes de Schubert, l'une de ses œuvres de jeunesse. Il avait 17 ans quand il a écrit cette partition. C'était le Quatuor Amadeus. Le compositeur et harpiste belge Félix Godefroy s'est inspiré de l'une des plus célèbres mélodies de Schubert pour écrire une fantaisie pour harpe. Sophie Alinck nous interprète cette sérénade.

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0: La célèbre sérénade de Schubert, arrangée ici pour harpe par Félix Godefroy. C'était Sophie Alinck.
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0: Le compositeur mexicain Carlos Chavez est né près de Mexico le 13 juin 1899, c'est son anniversaire aujourd'hui. Au cours de sa vie, il a écrit des ballets, des symphonies, des concertos et de la musique de chambre. Il a aussi beaucoup enseigné la musique. Sa deuxième symphonie est créée à la radio en 1936 sur l'une des chaînes de CBS aux États-Unis. Elle a pour titre Sinfonia India. Elle inclut des mélodies de différents peuples d'Indiens du Mexique et une série d'instruments traditionnels.

Si vous aviez du mal à vous réveiller ce matin, je suppose que c'est chose faite avec cette Sinfonia India, la deuxième symphonie de Carlos Chavez, par l'Orchestre des Amériques sous la direction de Carlos Miguel Prieto. Et nous partons pour le Brésil avec la guitariste Gaël Solal dans un choro d'Hector Villa-Lobos.

Un choro d'Hétor Villa-Lobos, extrait de sa suite populaire brésilienne. C'était Gaëlle Solal, une musicienne qui sera l'une des invitées du prochain festival Musique 3. Elle sera sur scène le samedi 27 juin à Flagey, au Studio 4 à 17h, pour nous présenter son dernier projet Rio, en compagnie des musiciens de l'Orchestre Royal de Chambre de Wallonie.

Le trio Bohemo dans le premier mouvement du troisième grand trio concertant pour piano, violon et violoncelle d'Anton Reicha, extrait d'un nouveau disque publié sur le label Supraphone, un double disque qui réunit l'intégrale des six grands trios concertants d'Anton Reicha. À partir de vendredi prochain, du 19 au 27 juin, l'Opéra Royal de Wallonie à Liège présente une nouvelle production d'Othello de Verdi, inspirée par la tragédie de Shakespeare. C'est avec la musique de Verdi que nous allons tout doucement rejoindre les informations de 9h, avec un air célèbre tiré de son opéra La Force du Destin, dans une version pour octuor de violoncelle.

0: Vous aurez très certainement reconnu cet air extrait de la Forza del Destino de Verdi par l'ensemble Occelli, un arrangement ici pour octuor de violoncelle. Il est l'heure de s'informer sur Musique 3.
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2: Un accord de paix est-il réellement à portée de main entre l'Iran et les États-Unis ? Cette fois, les deux parties l'affirment, mais rien n'est encore signé. Des fiches pour votre docteur pour l'aider à déterminer combien de jours vous mettre à l'arrêt en fonction de votre bobo. Une aide imaginée par le Service public fédéral de la Sécurité sociale qui n'est pas du goût de tous. La Seleção face au Lion de l'Atlas, la belle affiche du jour à la Coupe du Monde de football. Jouer face aux Brésiliens n'effraie pas les Marocains, leur équipe enchaîne les succès ces dernières années. Bonjour, cette fois sera-t-elle la bonne ? Les États-Unis, mais aussi l'Iran, déclarent être proches d'un accord de paix. Un texte satisfaisant les deux parties aurait été rédigé. Tous se montrent optimistes, même s'il convient bien sûr de rester très prudent, Franck Madvon.
3: Cet accord a été annoncé tant de fois que chacun redouble de précautions. La ligne d'arrivée n'est pas franchie, dit un haut responsable américain. Il faut finaliser les dernières étapes, selon le premier ministre du Pakistan. Mais on est bien passé en quelques jours d'un risque élevé d'une reprise de la guerre après la destruction d'un hélicoptère américain à un compromis imminent. Le texte n'a pas été dévoilé. D'après Washington, il permet de rouvrir le détroit d'Ormuz et doit mener au démantèlement du programme nucléaire iranien et à la destruction de son stock d'uranium hautement enrichi. Le blocus américain contre l'Iran serait levé. Mais les sujets les plus sensibles sur le nucléaire ou les avoirs gelés de l'Iran sont remis à plus tard. Le compromis offre juste un cadre à des négociations à venir. Un principe semble validé si l'on en croit Washington. Aucune sanction n'est levée tant que l'Iran n'aura pas respecté ses premiers engagements sur le nucléaire. En clair, beaucoup de sujets ne sont pas réglés, mais Donald Trump signera l'accord s'il estime pouvoir annoncer que la guerre est finie et la victoire totale, et tant pis s'il faut tordre un peu la réalité.
2: Franck Madvon de Radio France, un espoir de paix alors que cette nuit, les États-Unis ont encore abattu des drones iraniens qui ciblaient des navires. Et dans l'autre nœud de ce conflit au Moyen-Orient, l'armée israélienne vient d'annoncer il y a quelques minutes des frappes imminentes sur le sud du Liban. Méga fusion approuvée à Hollywood, le groupe Paramount Skydance rachète le studio de Warner Bros. Pour près de 96 milliards d'euros, ce qui va créer un nouveau géant des médias, du cinéma, du streaming. Le ministère américain de la Justice a donc donné son feu vert après 8 mois d'enquête pour s'assurer que l'opération n'était pas susceptible de nuire à la concurrence et aux consommateurs américains. Un rachat craint par le monde du cinéma et des médias, notamment pour des pertes d'emplois et de la censure. Le patron de Paramount est le fils d'un proche allié de Donald Trump. Le musée du chat verra-t-il le jour à Bruxelles ? En tout cas, Philippe Geluck, papa de ce célèbre personnage de bande dessinée, veut se retirer de ce projet. Une information à lire aujourd'hui dans La Libre, Le Soir et la DH. La région bruxelloise et Philippe Geluck avaient conclu un accord en 2015 pour la création de ce musée. La région devait fournir le bâtiment gros œuvre terminé. Ensuite, le dessinateur se chargeait des travaux d'aménagement. Mais le bâtiment n'est toujours pas livré. Entre-temps, les coûts de construction ont doublé. Ce n'est plus possible pour moi, assure Philippe Geluck à regret. Boris Dilliès, le ministre président bruxellois, lui assure qu'il y aura tout de même un musée de premier plan. Maux de dos, migraine, opération du genou. Comment déterminer le nombre de jours d'arrêt de travail pour permettre aux patients de se rétablir ? Pour aider les médecins généralistes à répondre à cette question, eh bien, il y a des fiches standards. Elles vont bientôt débarquer dans leur cabinet. Des fiches réalisées par le SPF Sécurité Sociale. Sébastien Remacle, de quoi parle-t-on exactement ?
4: Eh bien, de sortes de grilles d'analyse pour définir le délai de remise au travail des patients après une vingtaine de pathologies. Après une poussée de sclérose en plaques, par exemple, reprise après 2 ou 6 semaines de repos. Une prothèse de hanche. Retour au travail après 12 semaines, mais pour des tâches administratives, possibilité de retour après seulement 14 jours. Une crise d'asthme entre 0 et 3 jours de repos, voilà quelques exemples.
2: Et que pensent les médecins de ces fiches ?
4: Pas que du bien. En fait, ils reconnaissent que ça peut les aider dans certains cas, mais Laurence Cuvelier, qui est le président du syndicat des médecins généralistes francophones, Laurence Cuvelier émet tout de même une réserve importante, voir ces fiches standardisées occulter une partie de la réalité des patients.
5: on a l'impression quand même qu'on veut faire le travail que ferait l'intelligence artificielle. Ben voilà, vous avez ça, pof, c'est ça. Mais non, une maladie, c'est bien plus complexe que ça. Il y a une série de facteurs et donc c'est complexe. Et donc, vouloir réduire la complexité en médecine, c'est toujours dangereux.
4: Autre crainte, que ces nouveaux documents ne mettent de la pression sur les généralistes, qu'elles modifient aussi la relation médecin-patient. On précisera que ces fiches ne sont pour le moment mises à la disposition des médecins qu'à titre indicatif.
2: Merci Sébastien. Sébastien Remacle avec Hugo Dewaa. Si vous comptiez remplir votre déclaration fiscale ce matin via TaxonWeb, sachez que le site est inaccessible jusqu'à 13h, voire toute la journée, en cause une opération de maintenance informatique programmée. Pour rappel, en ligne, vous avez jusqu'au 15 juillet pour la remplir et jusqu'au 30 juin pour la version papier. Comme un dernier devoir, avant les vacances, cette déclaration d'ailleurs, où partent les Belges cet été? Comment, en mode farniente ou alors découverte, quel est leur budget aussi? L'Union professionnelle des agences de voyage nous dévoile justement les tendances pour cette saison. Michel Gasset, il y a quelques surprises avec ce baromètre.
6: Oui, et notamment le budget vacances qui, malgré un contexte économique difficile avec l'inflation, augmente d'environ 5% sur un an. Les clients des agences de voyage affiliées à l'Union professionnelle des agences de voyage vont dépenser en moyenne 1 690 € pour leurs vacances d'été. Un budget moyen assez élevé qui s'explique par le fait qu'il s'agit essentiellement de voyages à forfait. Des forfaits de plus en plus fournis. Sébastien Crucifi, secrétaire général de l'UPAV.
7: Les voyages à forfait, ce sont généralement des beaux packages, vol plus hôtel, même parfois avec aussi des attractions, des guides qui sont prévus sur place. Donc on est souvent sur des voyages avec beaucoup de valeur ajoutée, beaucoup d'expérience aussi. On remarque que le voyageur belge est vraiment en recherche d'expérience et profite du voyage pour justement vivre des choses.
6: Côté destination, l'Espagne arrive en numéro 1, devant la France et la Grèce. En revanche, les réservations reculent sensiblement en Turquie, moins 13% sur un an, sans doute parce que le pays est un peu trop proche de la guerre au Moyen-Orient. Autre perdant, les États-Unis, moins 18% sur un an. Il est vrai que l'image de marque du pays a été sérieusement égratignée ces dernières années.
2: Et des touristes aux États-Unis, il y en a en ce moment, les fous de foot. La Coupe du Monde a officiellement été lancée dans les trois pays organisateurs. Les États-Unis ont croqué 4-1 le Paraguay lors de leur premier match très tôt ce matin. Un peu plus tôt, le Canada a partagé un but partout face à la Bosnie-Herzégovine. Et aujourd'hui, place au très attendu Brésil-Maroc. Une équipe marocaine très attendue après sa demi-finale lors de la dernière Coupe du Monde. Une pression qu'assume le joueur Ali Mahamar, bien connu en Belgique puisqu'il évolue à Anderlecht. On l'écoute.
8: On aime ces grosses rencontres, mais voilà, arriver le plus loin possible, arriver, j'espère, plus loin qu'en 2022. C'est ce qu'on espère. Il faut toujours viser plus haut, plus loin. Donc nous, c'est ce qu'on espère, aller plus loin qu'en 2022. C'était historique ce que le Maroc avait fait vis-à-vis de l'Afrique. Je pense que le Maroc a ouvert beaucoup de portes. Mais il ne faut pas s'arrêter sur ça. Il faut aller toujours plus loin. Comme j'ai dit, on continue à être dans la régularité sur plusieurs années, montrer qu'on est toujours présent partout. Et c'est comme ça qu'on va hisser le drapeau le plus haut possible.
2: Une interview réalisée par Thomas van der Linden. Brésil-Maroc, le coup d'envoi est à minuit. Avant cela, le premier match aujourd'hui, il y a aussi Qatar-Suisse à 21h. Et puis côté Diable Rouge, J-2 avant leur entrée en lice dans ce tournoi. Ce sera face à l'Égypte, donc lundi 21h. Aujourd'hui, ils visitent le stade dans lequel ils vont jouer. Les Belges y fouleront la pelouse, même s'ils ne pourront pas s'y entraîner, puisqu'il faut préserver au maximum le gazon. Du noir-jaune-rouge aux 24h du Mans, aujourd'hui, c'est la course d'endurance la plus importante au monde, avec 62 bolides au départ. Et c'est un Belge qui partira en pole position, Dries Van Thor. Une première depuis plus de 40 ans. À l'époque, c'était Jackie X. Départ de la course à 16h, c'est à suivre sur RTBF Ovio. Voilà pour les infos. Bonne matinée avec nous.
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10: Bonjour à tous. Après la grisaille, le bleu qui va s'imposer progressivement courant de cette journée. En début de matinée, parfois encore assez nuageux, le soleil donc va s'étendre au fil des heures. C'est d'ailleurs une assez belle après-midi qui s'annonce, même si sur les Fagnes, les nuages resteront temporairement plus présents qu'ailleurs. Les maxima de ce samedi, 18 à 21 degrés. Éclaircies et nuages occuperont le ciel en alternance pour ces prochains jours, autrement dit pour demain dimanche, lundi et mardi. Dès mercredi, météo estivale, des températures qui vont augmenter. Il fera chaud, le thermomètre atteindra les 30 degrés dès jeudi.
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0: De retour dans ses premiers mouvements, toujours en compagnie de Cyrielle Court à la réalisation. Le contre-ténor américain Reginald Mobley et le pianiste improvisateur Baptiste Trottignon seront en concert à Flagey le dimanche 28 juin à 17h dans le cadre du Festival Musique 3. C'est la première fois qu'ils présenteront en Belgique leur projet Because, un voyage entre musique ancienne, jazz et pop. On les écoute, Reginald Mobley et Baptiste Trottignon dans Steal Away.

Enregistré en concert à Rio, au Brésil, en 2011, une improvisation de Keith Jarrett. Ce soir à 20h sur notre antenne, un opéra contemporain, Médusa, de Yen Bell, sur un livret de Lydia Steyer. C'est une commande de La Monnaie à Bruxelles, une partition autour de la figure mythologique de Méduse. Un opéra présenté le mois dernier à La Monnaie, diffusé donc ce soir à 20h sur notre antenne, avec une précieuse présentation de Nicolas Blanmont. Et ce matin, c'est à une autre figure féminine de la mythologie grecque que nous allons nous intéresser. Déidamie, la fille du roi Lycomède, qui se mariera en secret avec le fougueux Achille. C'est extrait d'un opéra de Handel. Déidamie est ici incarnée par la soprano belge Sophie Juncker.

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Ça fait toujours du bien d'écouter une partition de Mozart le matin. C'était le final de la 39e symphonie par le concert de la Loge sous les directions de Julien Chauvin. Le violoniste Lorenzo Gatto est l'un des invités du festival Musique 3. Il sera sur scène à Flagey le samedi 27 juin à 20h avec son ensemble Caravane pour un voyage musical avec des œuvres du répertoire et des compositions originales. On l'écoute ce matin, Lorenzo Gatto en compagnie de Julien Libert dans un extrait de la sonate Le Printemps de Beethoven.

L'ensemble Nash dans un extrait de Souvenirs de Florence, le sextuor de Tchaïkovski, une œuvre au programme d'un concert du festival Midi Minim. Ce sera le jeudi 2 juillet à 12h15 au Cercle Royal Gaulois dans le Parc de Bruxelles avec sur scène les Young Belgian Strings, dirigé par Dirk van de Moortel. Autre invité du Festival des Midi Minim cet été, c'est le pianiste Julien Brocal qui interprétera les quatre ballades de Chopin lors d'un récital au Cercle Royal Gaulois le 24 juillet. Julien Brocal que l'on écoute ici dans un prélude de Chopin.

0: Le 15e prélude de Chopin par Julien Brocal. Et c'est Guy Vanoise que l'on retrouve en soliste à la clarinette et à la direction des agréments dans un extrait du concerto en si bémol majeur de Johann Stamitz. Un extrait du concerto pour clarinette et orchestre en si bémol majeur de Johann Stamitz pour refermer cette émission. C'était Guy Vanoise en soliste et à la direction des agréments. Merci d'avoir suivi cette émission. Merci à Cyril Court pour sa mise en onde. Dans un instant, le plein de nouveautés discographiques, c'est avec Pierre Solo. Je vous souhaite une excellente matinée, une excellente journée, un excellent week-end.
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0: Bonjour à toutes et à tous, très heureux de vous retrouver pour Ça vient de sortir, votre émission d'actualité discographique. Comme chaque semaine, nous vous proposons une petite sélection parmi les nombreux disques qui viennent de paraître. Et ce matin, nous commencerons par notre disque choix, Musique 3, le disque du pianiste Jonathan Fournel et du violoniste Kerson Leong, consacré à la musique de Gabriel Fauré. Nous poursuivrons avec ce disque consacré aux symphonies berlinoises de Carl-Philipp Emanuel Bach par Marcin Zwiatkiewicz et l'ensemble Arte dei Suonatori, et nous rallierons 11h avec le premier disque solo de la pianiste Sacha Stichkina dans un programme de récital plutôt franchement varié. À 11h, comme chaque semaine, votre séquence Ça vient de la cave, qui reviendra sur un disque vinyle le plus rare possible pour mieux revenir ensuite aux nouveautés, jusqu'à midi avec les suites de Jean-Sébastien Bach, les suites pour violoncelle mais jouées à l'alto par Marc Sabat, ensuite les Goyescas d'Enrique Granados, Goyescas pour piano et par la pianiste Charlotte Hou. Et nous terminerons l'émission par ce disque Rachmaninov de l'Orchestre Philharmonique de la Radio des Pays-Bas, placé sous la direction de Karina Kanellakis. Voilà pour le sommaire. Maintenant, venons-en aux détails.
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0: Premier disque de la matinée, donc notre disque choix Musique 3, disque qui paraît pour le label Alpha, disque entièrement consacré à la musique du compositeur français Gabriel Fauré par le violoniste Kerson Leong et le pianiste Jonathan Fournel. Je vous propose sans attendre d'y goûter, on écoute le premier mouvement de la première sonate du dit Fauré. C'est parti.

le violoniste Gerson Leong, le pianiste Jonathan Fournel dans ce premier mouvement, la sonate en la majeure. Première sonate pour violon et piano de Gabriel Fauré et ce disque qui vient de paraître chez Alpha, la musique de Gabriel Fauré uniquement, les deux sonates pour violon et piano et puis une série d'arrangements de mélodies, d'extraits divers de musique de scène ou de musique à l'effectif plus large, hein, que ce soit par exemple le Nocturne de Shylock ou la Fileuse de Pélias et Mélisande parmi d'autres. Le disque est très réussi et notamment parce qu'on retrouve une esthétique sonore franchement commune aux deux musiciens, une façon de ciseler le son, un son qui transperce, un son effilé, pointu, qui trouve sa cible, ses cibles hein, d'ailleurs, sans frémir. Il ne s'agit pas ici de gras, de rondeur ou de chaleur excessive, non, il y a de la lumière transperçante dans le son de Gerson Leong ou de Jonathan Fournel, peu importe qu'il s'agisse d'un violon et d'un piano, la culture sonore est vraiment identique et convient remarquablement à la musique de Fauré. Qui plus est, le piano de Jonathan Fournel est toujours d'une inspiration et d'un style du plus haut niveau, et les cabrioles de Gerson Leong dans les passages plus scherzando, eh bien ces cabrioles sont toujours aussi réjouissantes, hein, à l'image de ce que l'on connaît déjà de lui. Bref, on ne va pas écouter des cabrioles, non, mais bien du chant, avec l'une des mélodies les plus célèbres du compositeur français. On écoute « Après un rêve ».

Après un rêve, mélodie de Gabriel Fauré, ici au violon, le violon de Kerson Leong et au piano Jonathan Fournel. Un court extrait de ce disque, c'est notre disque Choix Musique 3 de la semaine, tout consacré à Fauré par les deux musiciens. Un disque très réussi qui consacre deux artistes dans un exercice finalement assez délicat, hein, celui de trouver le juste ton de cette musique de Fauré qui suggère l'intimité et le salon, mais qui chante parfois comme s'il fallait renverser le monde. C'est aussi une musique qui suppose le raffinement, la galanterie, mais qui voyage dans des harmonies parfois très audacieuses, qui exigent en fait beaucoup plus de profondeur qu'on imaginerait. Bref, c'est un équilibre délicat, cette musique de Fauré, entre l'intense confidence et l'épanchement léger. Bref, rebref, c'est une série de paradoxes, hein, vraiment, cette musique, et qui sont ici parfaitement saisis. On va encore s'en offrir une tranche. Voici maintenant le final de la deuxième sonate pour violon et piano de Fauré, toujours par Kerson Leong et Jonathan Fournel.

Kerson Leong et Jonathan Fournel dans le final, le troisième mouvement de cette deuxième sonate de Gabriel Fauré sur leur disque qui vient de paraître pour Alpha. Bon, on passe à autre chose, un autre disque qui vient de paraître pour le label BIS, celui-ci. C'est un disque de l'ensemble Arte dei Suonatori, sous la direction de Marcin Zwiatkiewicz, un disque consacré à ce que l'on appelle les symphonies berlinoises de Carl Philipp Emanuel Bach, et qui est en fait la suite d'un disque précédent, publié de la même façon, avec les mêmes protagonistes, et consacré aux symphonies hambourgeoises du même Carl Philipp Emanuel Bach. Mais donc, celui-ci, qui vient de paraître, rassemble les symphonies berlinoises du meilleur fils de Jean-Sébastien Bach. Alors, elles sont appelées berlinoises parce qu'elles ont été composées à Berlin. Jusque-là, aucune révélation supérieure. Et en fait, pour être tout à fait précis, Marcin Zwiatkiewicz a choisi 6 des 8 symphonies berlinoises, et qui sont ici abordées dans un esprit tout chambriste et tout réjouissant. Je vous propose d'en écouter une de ces symphonies, la symphonie en sol majeur.

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Cette symphonie en sol majeur qui porte le numéro de catalogue Votken 180, musique de Carl Philipp Emanuel Bach, l'Arte dei Suonatori, l'ensemble est dirigé par Marcin Zwiatkiewicz sur ce disque qui rassemble donc 6 des 8 symphonies berlinoises de Carl Philipp Emanuel Bach, un disque qui vient de paraître chez Bis. Bon, on avance parce qu'on a encore du pain sur la planche et je propose de plonger dans le premier disque solo de la pianiste gréco-russe Sacha Stichkina, qui paraît chez Alpha. C'est un disque qui s'intitule sobrement « Début ». Alors, Sacha Stichkina, elle avait marqué les observateurs internationaux en 2019. Elle n'avait que 15 ans. Elle était devenue la plus jeune finaliste et lauréate de l'histoire du concours Marguerite Long à Paris. Elle a ensuite repris ses études, ce qui est sage. Elle travaille aujourd'hui avec Kirill Gerstein en Allemagne. Et c'est sous son compagnonnage, celui de Kirill Gerstein, que paraît ce programme au disque. Programme très varié, qui associe des études de Bartok, il y a une valse de Chopin, il y a une courte pièce de Ravel, il y a ces variations sur Weinenklagen, Sorgen, Sachen de Liszt, et aussi cette quand même plutôt rare première sonate pour piano de Carl Maria von Weber. C'est ce que je vous propose d'écouter maintenant, du moins le premier mouvement de cette sonate de Weber, sous les doigts donc de Sacha Stichkina.

La pianiste Sacha Stichkina dans ce premier mouvement de la sonate en do majeur, première sonate pour piano de Carl Maria von Weber. C'est un extrait de ce disque qui paraît chez Alpha et qui marque les débuts discographiques solo de la pianiste gréco-russe Sacha Stichkina. Alors, outre de courtes pièces, il y a quand même deux pavés qui jalonnent ce programme. Il y a donc la sonate de Weber dont on vient d'écouter un extrait. Et puis, ces variations sur Weinen, Kleinen, Sorgen, Sachen de Jean-Sébastien Bach, variations de Franz Liszt qui referment l'album et qui sont donc basées sur cette cantate de Jean-Sébastien Bach, ou en tout cas sur cette basse chromatique descendante que l'on retrouve dans le cœur d'introduction de la cantate. Et comme Liszt, il pouvait tout écrire. Il a écrit ces variations qui sont en fait une immense passacaille. On appelle ça une passacaille lorsque ce sont des variations comme ça écrites sur une basse. En l'occurrence ici, une basse tout à fait dépressive. Bon, attention quand même, c'est de la musique qui ne recule pas devant les décibels. Il s'agit de bravoure, d'héroïsme pianistique. Vous allez en prendre plein la figure. Mais c'est aussi une partition d'un savoir-faire compositionnel tout à fait remarquable. On écoute donc ces variations sur Weinen, Kleinen, Sorgen, Sachen de Franz Liszt sous les doigts de Sacha Stichkina.

0: Ces variations de Franz Liszt sur la cantate de Bach, en tout cas l'une des basses de cette cantate Weinenklagen, Sorgen, Sagen, des variations interprétées ici au piano par Sacha Stichkina sur son album, un album qui s'intitule sobrement Début et qui paraît chez Alpha. Bon, le temps a passé, il est l'heure de passer à la cave.
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0: Ça vient de la cave, votre séquence exploratrice qui sacrifie les uns après les autres les collaborateurs de cette émission, hein, qui prennent des risques immenses, insensés, en descendant dans les sombres caves de la RTBF pour y dénicher des disques vinyles oubliés. La plupart de ces collaborateurs trépassent sous la poussière et les tonnes de mélomanie là-bas assemblées, mais voilà, certains survivent et ramènent à la surface quelques bijoux qui n'existent nulle part ailleurs. Bref, ce matin, je vous propose un disque de 1972, un disque de l'Orchestre de Liège, placé sous la direction du chef américain Paul Strauss, pour un enregistrement de la suite d'Ari Janos de Zoltán Kodály. Ari Janos, c'est donc un opéra du compositeur hongrois qui date alors, du milieu des années 1920, et c'est l'histoire d'un vieux hussard de l'armée autrichienne qui raconte ses exploits passés dans une auberge de village, et il raconte notamment avoir conquis le cœur de Marie-Louise d'Autriche, la femme de Napoléon, puis aussi d'avoir vaincu l'armée de Napoléon, lui tout seul. Bref, l'alcool est un fléau, mais ça fait de la bonne musique. On écoute deux courts extraits de la suite d'orchestre tirée de l'opéra. On écoute l'intermezzo et l'entrée de l'empereur et de sa cour.

0: l'orchestre de Liège sous la direction de Paul Strauss dans ses extraits de la suite d'Ari Janos de Zoltán Kodály. C'est un enregistrement qui repose sur ce disque vinyle de 1972.
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0: Sur Musique 3, oui, et nous retournons aux nouveautés discographiques, ces disques qui viennent de paraître, et parmi ceux-ci, une nouvelle version des suites pour violoncelle de Jean-Sébastien Bach, mais à l'alto, l'alto de Marc Saba, musicien qu'on connaît bien en Belgique et qui s'attaque à ces inépuisables partitions que l'on joue, que l'on enregistre encore et encore et qui paraissent ne jamais s'épuiser de siècle en siècle. Allez, on en écoute un premier extrait, le prélude et l'allemande de la première suite.

l'altiste Marc Sabat dans l'allemande et avant ça le prélude de la première suite pour violoncelle, ici joué bien sûr à l'alto, suite de Jean-Sébastien Bach. C'est un extrait de ses suites de Bach à l'alto publié par Marc Sabat pour le label Prospero Classical. Version toute sensuelle, pleine d'amour pour ces musiques séculaires qui sont autant des confidences sensibles que des états esthétiques sur lesquels reposent la plupart des musiques occidentales écrites depuis lors. On va y replonger dans ces suites de Bach en écoutant cette fois-ci la sarabande de la troisième suite.

La sarabande de la troisième suite pour violoncelle de Jean-Sébastien Bach, ici interprétée à l'alto par Marc Sabas sur son disque dans lequel on retrouve les six suites hein, de Jean-Sébastien Bach, un disque publié chez Prospero Classical. Autre disque maintenant. Alors c'est une autre nouveauté discographique, un disque qui paraît pour le label Pentatone. C'est un disque de la pianiste Charlotte Hu, dont le nom initial est Ching Yun Hu, pianiste américaine d'origine taïwanaise qui a remporté le concours Arthur Rubinstein en 2008 et qui, à 44 ans aujourd'hui, propose un disque consacré aux Goyescas d'Enrique Granados. Les Goyescas, c'est donc une suite pour piano qui date de 1911. C'est vraiment le grand chef-d'œuvre hein, du compositeur espagnol qui était lui-même un brillant pianiste Granados. Et ces Goyescas, ce sont des pièces qui sont inspirées par les tableaux de Goya, de Francisco de Goya. Et c'est vraiment le grand héritage de Granados. On va écouter deux extraits, le Fandango à la bougie et puis la jeune fille et le rossignol. Donc ça va faire plutôt un large extrait, hein. On en a pour 12-13 minutes. C'est une proposition quand même, bon, voilà, on va pouvoir saisir ce chant très clair, vous allez vous en rendre compte dans le jeu de Charlotte Hu, elle a un jeu en fait hein, très clair, mais une proposition qui laisse malgré tout l'impression d'un peu de sécheresse, d'un discours qui manque un peu de chair, de gras, de rondeur, mais bon, je vous laisse en juger.

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La pianiste Charlotte Hu, dans ses deux extraits des Goyescas, à l'instant Keras Ola Maja y el Ruizenor, hein, cette jeune fille et ce rossignol, et avant ça, El Fandango del Candil, le fandango à la bougie, à la chandelle. Ces extraits des Goyescas de Granados, et tous les Goyescas de Granados, qui sont donc l'objet de ce disque qui vient de paraître chez Pentatone. Et nous en arrivons au dernier disque de la matinée. Bah oui, le temps passe à toute vitesse quand on prend le temps d'écouter généreusement la musique. Bon, cette phrase ne veut rien dire, on va enchaîner en vous présentant ce disque de l'Orchestre Philharmonique de la Radio des Pays-Bas. Disque qui paraît pour Pentatone, lui aussi, disque consacré à la musique de Serge Rachmaninoff, avec sa symphonie chorale Kolokola, donc les cloches, et puis les danses symphoniques du compositeur russe. Danse symphonique, c'est vraiment sa dernière œuvre, hein. C'est le grand chef-d'œuvre de la musique symphonique de Rachmaninoff, et l'un des grands chefs-d'œuvre de la musique symphonique du XXe siècle. À la tête de la phalange néerlandaise, la chef d'orchestre américaine Karina Kanellakis, qui en est la chef principale, hein, de cet orchestre de la radio des Pays-Bas. Son contrat a d'ailleurs été prolongé jusqu'en 2027, ce qui n'est pas une surprise concernant la chef américaine, hein, Karina Kanellakis, qui a déjà brillé à Dallas, Los Angeles, Vienne, Stockholm, Londres, et qui poursuit un beau travail chez nos voisins des Pays-Bas. Bref, on va écouter la troisième des danses symphoniques de Rachmaninoff.

La fin des danses symphoniques, la troisième des danses symphoniques de Serge Rachmaninov par l'Orchestre Philharmonique de la Radio des Pays-Bas sous la direction de Karina Kanellakis. Ça fait partie de ce disque Tout Rachmaninov qui est apparu chez Pentatone. Voilà, c'est la fin de notre émission, ça vient de sortir, c'est terminé en tout cas pour aujourd'hui. On se retrouve samedi prochain, 10h dans quelques secondes, c'est La Couleur des Idées, présentée par Pascal Seyss qui vous attend sur Musique 3. Et moi, je vous attends demain après le journal de 17h pour la table d'écoute consacrée à ce concerto pour Alto en sol de Georg Philipp Telemann. Allez, à demain.

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5: Madame, monsieur, bonjour. Soyez toutes et toutes les bienvenues sur Musique 3, penseur global. Il circule entre la France, son Sénégal natal et les États-Unis en quête d'une réponse au malaise contemporain. Peut-on encore prononcer le mot universel sans susciter la méfiance? Comment faire monde commun sans toutefois gommer nos singularités? Quel est le rôle majeur de la traduction et de l'art dans la construction de l'humanisme? Alors comment réinventer l'universalisme? C'est le sujet que nous allons explorer ce matin dans La Couleur des Idées avec l'une des plus grandes voix africaines, Souleymane Bachir Diagne, professeur de philosophie et de logique à l'Université Columbia de New York, qui nous fait l'honneur d'un partage d'idées. Bonjour Souleymane Bachir Diagne.
6: Oui, bonjour.
5: Vous avez récemment publié, presque coup sur coup en français aux éditions Albin Michel, deux ouvrages merveilleux qui ont un point commun, La question de l'universalité. Le premier essai s'intitule « Universaliser l'humanité par les moyens d'humanité » et le second essai par un incroyable hasard, issu d'une série de conférences sur l'art, Les Universels du Louvre, sortait au moment même du rocambolesque cambriolage du musée du Louvre. Alors nous pourrions commencer par secouer un arbre à préjugés, Souleymane Bachir Diagne. La Grèce n'est pas, selon vous, le seul berceau de la philosophie et l'arbre à palabres africain n'a rien à envier à l'agora d'Athènes. Alors cette conviction, elle a à voir très intimement avec la question de l'universel. Pouvez-vous nous expliquer de quelle façon ?
6: Oui, vous le savez, moi j'ai appris l'histoire de la philosophie en commençant par ce qui était censé être le miracle grec. L'histoire de la philosophie, c'était les pré-socratiques et ensuite Socrate et l'école qu'il a fondée et ensuite les disciples de Socrate, et cela se continuait. L'idée de miracle grec, qu'est-ce qu'il y a derrière cette idée d'un miracle grec? C'est au fond une manière d'attribuer la notion de philosophie, l'origine même de la philosophie, à une région particulière du monde qui est la Grèce. Et ensuite, cette histoire se continuera à travers l'Europe, on va dire, par l'Antiquité européenne, le Moyen-Âge européen, la modernité européenne, etc. Vous voyez donc se dessiner cette notion selon laquelle la philosophie est, de manière essentielle et toute naturelle, européenne. Alors, comme si les humains, partout, au fond, n'avaient pas pensé leur propre humanité, n'avaient pas pensé leurs propres conditions, n'avaient pas pensé à leur mort prochaine, ce qu'elle signifiait pour leur identité, etc., etc. Et en particulier, oui, quand je parle de l'arbre à palabres, j'évoque simplement, de manière tout à fait symbolique, le fait que des humains se rencontrent, discutent, et discutent en particulier de leurs conditions, de ce que signifie leur propre humanité. Bref, il est absurde de donner un lieu de naissance, surtout miraculeux, à la Grèce. Et déclarer que la Grèce elle-même était un miracle, c'était une manière de dire que la pensée, la philosophie dans le monde grec n'avait été précédée par rien, ce que les Grecs eux-mêmes ne disaient pas. Quand on lit Platon, il n'arrête pas d'évoquer ce que la Grèce se doit à l'Égypte. Et même si on regarde maintenant la continuation de ce qui s'est pensé philosophiquement en Grèce, il faut bien voir que la philosophie grecque a été traduite en latin, certes, mais elle a été traduite également en arabe, elle a été traduite en hébreu. Cela veut dire que la ligne la trajectoire de l'histoire de la philosophie grecque n'est pas seulement une trajectoire qui nous mènerait d'Athènes à Rome et de Rome aux différentes capitales intellectuelles européennes, c'est tout aussi bien une trajectoire qui va d'Athènes à Nishapur, à Bagdad, à Cordoue, à Fès et à Tombouctou, figurez-vous, Tombouctou en plein cœur de l'Ouest africain. Donc voilà, la philosophie d'abord est simplement humaine, ses origines sont l'humanité elle-même s'interrogeant sur sa propre humanité partout où il y a des humains et qui pensent. Et deuxièmement, même la simple filiation de la philosophie grecque a suivi des tours et des détours, a eu des différentes géographies et a parlé différentes langues. Voilà la signification que je donne à cet arbre à palabres, qui n'est pas seulement l'arbre à palabres des Africains, mais l'arbre à palabres universel, dirais-je, pour prononcer ce mot qui nous réunit ce matin.
3: Voilà, c'est ça, l'arbre à palabres de l'humanité elle-même. Souleymane Bachir Diagne, lorsque vous évoquez cette trajectoire de cette diaspora athénienne qui elle-même est issue d'héritage, on en est venu à quelque chose, ou un regard en tout cas sur le monde, qu'on peut appeler l'occidentalité ou l'européocentrisme, tel qu'il n'y a qu'une parole possible, elle est centrale, c'est celle de ce qu'on appelle une philosophie européenne. Et donc l'universalisme lui-même est impérial ou colonial, vous voulez dépasser cette notion. Alors peut-être qu'on pourrait élaborer quelque chose autour de cette notion d'universel. De quel universel parlons-nous? Je pense que vous préférez un verbe qui est celui d'universaliser, ou qu'on pourrait parler d'universalité au pluriel, mais alors qu'est-ce que serait une universalité qui est plurielle?
6: Ben voilà, justement, c'est une universalité, pour le dire rapidement, c'est une universalité qui naît du pluriel du monde, qui est d'abord l'expression du pluriel du monde. Parce que c'est donc un universel qui va être construit contre un universalisme qui, lui, a été un universalisme impérial. C'est le moment où l'Europe a estimé qu'elle était tout naturellement porteuse de l'universel, qu'elle était l'incarnation même de l'universel, et qu'elle avait à apporter cet universel au reste du monde, à éduquer, pour ainsi dire, le reste du monde à l'universel qu'elle représentait et qu'elle seule représentait. Ceci est une construction. Ce n'est pas tout naturellement que les choses ont été de cette manière, y compris en Europe. Si je reprends le cours de ce que nous avons dit précédemment concernant l'histoire de la philosophie, l'histoire de la philosophie est devenue une discipline philosophique autour de la fin du XVIIIe siècle, au début du XIXe siècle. C'est une affaire tout à fait récente. Et elle a été construite, inventée en quelque sorte, comme une histoire strictement européenne. On sait par exemple le rôle que le philosophe allemand Hegel a joué dans la construction de l'histoire de la philosophie comme une histoire strictement européenne. Et donc il y avait là l'affirmation d'un exceptionnalisme de l'Europe. L'Europe était une culture particulière, elle n'était pas une culture ou une civilisation parmi les cultures humaines et parmi les civilisations humaines, elle était une culture que son exceptionnalisme mettait au-dessus de toutes les autres. Et donc, dire que l'Europe était porteuse de l'universel, c'était en faire une sorte de phare surélevé au-dessus du reste du monde, et c'est tout naturellement que cette Europe... convaincu de son exceptionnalisme et de sa mission civilisatrice, est devenu aussi une Europe coloniale. Ou en tout cas, a justifié ainsi le colonialisme, parce que le colonialisme ne date pas de cette période. Il faut se rappeler qu'il y a un premier colonialisme en direction de l'Amérique du Nouveau Monde, comme on l'a appelé, et la deuxième phase coloniale, qui justement commence au XIXe siècle, en même temps qu'il y a cette construction philosophique, intellectuelle, d'un exceptionnalisme européen, qui fera dire, par exemple, à Jules Ferry, universaliste républicain s'il en est, qu'il était du devoir des races supérieures, donc les races européennes, de tirer à elles les races inférieures. On pouvait utiliser ce langage-là de manière tout à fait naturelle pour exprimer cet universalisme. Eh bien, c'est cet universalisme qui disparaît avec les décolonisations. Les décolonisations, cela veut dire une forme d'insurrection du pluriel du monde. L'affirmation de toutes les cultures humaines, de toutes les langues humaines, comme équivalentes et égales dans leur manière d'exprimer, de donner visage à une aventure humaine commune. Et donc, cela veut dire que l'universel n'est plus quelque chose qui tombe du haut d'un phare qui serait une culture privilégiée, exceptionnelle parmi toutes les cultures du monde. Il se passera la même chose que durant la révolution copernicienne, quand la Terre est devenue une planète parmi les planètes et non plus le centre du monde. Eh bien, l'Europe devient une province du monde parmi les autres provinces du monde. Et il appartient maintenant à ces provinces du monde, à ces cultures, ces différentes cultures, ces différents visages de l'aventure humaine, de forger ensemble un horizon d'universalité. Voilà la raison qu'il y aurait de parler d'un autre universel que je préfère appeler, suivant cela le philosophe français Maurice Merleau-Ponty, un universel latéral, un universel horizontal. Parce que dès lors qu'il n'y a plus la verticalité d'une province particulière du monde au-dessus des autres, eh bien il n'y a plus que cette dimension horizontale et il faut s'entendre horizontalement pour ainsi dire, latéralement pour ainsi dire, pour forger ensemble un universel pour notre temps.

0: L'Europe comme province du monde, parmi les mondes, et cependant, comment forger ensemble une universalité latérale? C'est toute la ligne de votre réflexion, Souleymane Bachir Diagne, et elle se traduit aussi à travers la variété des langues, à travers la variété de l'art et de la musique. Ici, c'est un retour aux sources pour vous, cette musique de Baba Mal, c'est la musique du Sénégal.
1: C'est la musique du Sénégal, c'est la musique aussi d'une région particulière du Sénégal qui est le Fouta, situé au nord du Sénégal. Alors Baba Mal est un enfant du Fouta, c'est évidemment un musicien universel, il est enfant du Sénégal en général, il chante dans toutes les langues, là il a chanté en Poular, la langue du Fouta. Et la raison pour laquelle je vous ai proposé sa musique, c'est que assez récemment, il y a 2 ou 3 ans peut-être, j'ai eu la chance de me retrouver avec lui dans le Fouta à l'occasion d'un festival dans une petite ville du Fouta qui est Mbumba. Et je l'ai entendu comme tous ceux qui participaient à ce festival en pleine nuit et chantant. Cet air-là, c'était magnifique de voir d'abord la manière dont il était lui-même lié à ce terroir du Fouta. Vous ne parlez pas Poular, moi non plus d'ailleurs, pas vraiment très bien, mais on a pu entendre la répétition du mot Fouta, il chantait sa terre, et la symbiose qui était la sienne avec sa terre du Fouta, avec cette nuit magnifique au bord du fleuve Sénégal. C'était un moment magique que reproduit pour moi toujours cette musique.
0: Souleymane
1: Bachir... Et en plus, Baba Mal est une personnalité très attachante.
0: Alors justement, la musique nous permet de remonter un peu précisément à vos sources. Souleymane Bachir Diagne, vous êtes connu pour être un philosophe de la traduction, du dialogue entre l'Afrique et l'Occident, entre l'islam et la modernité. Alors, vous parlez aussi très bien français, vous êtes né au Sénégal, à Saint-Louis, mais vous avez été formé, et philosophiquement d'ailleurs aussi, à Paris. Notamment avec des grandes figures, comme celle d'Henri Bergson, notamment, Jacques Derrida, Louis Althusser. Comment ça s'est passé, au fond, ce cheminement, ce trajet qui est le vôtre entre votre Sénégal natal, Paris, puis aujourd'hui le monde entier, les États-Unis et l'Université Columbia et le monde entier?
1: Alors, je parle de la trajectoire qui est la mienne dans cette petite autobiographie intellectuelle que j'ai publiée il y a quelques années, qui s'intitule « Le fagot de ma mémoire ». Où justement j'indique au fond le trajet qui a été le mien et la raison pour laquelle j'ai décidé d'écrire un tel ouvrage, c'est que ce trajet est le trajet de toute une génération. Je suis un enfant des indépendances, comme je dis, c'est-à-dire je fais partie de ceux qui sont nés autour de l'année 60, un peu avant, un peu après, qui est l'année des indépendances africaines. Et la trajectoire que j'ai suivie est en gros celle de ceux de ma génération, et c'est d'ailleurs la raison pour laquelle beaucoup se sont reconnus dans cette trajectoire, allant à l'école dite française, mais ce n'était pas une école étrangère. Quand vous dites que je parle très bien français, je dirais c'est pas dommage, c'est ma langue. Et donc c'est tout naturellement que j'ai été à l'école. Ensuite, il était également très fréquent pour des gens de ma génération, après l'école secondaire, pour beaucoup d'entre nous, d'aller en France pour suivre nos études. Et ça a été mon cas, et vous avez rappelé qu'en effet, j'ai suivi une trajectoire qui m'a permis d'avoir la meilleure formation possible dans ma discipline qui est la philosophie, puisque je suis allé en classe préparatoire au lycée Louis le Grand. J'ai pu entrer à l'école normale supérieure, où je suis de la dernière génération de normaliens philosophes à avoir eu pour professeur caïman, comme on dit dans le jargon cagneux et de l'école normale, Louis Althusser, Jacques Derrida et Bernard Potras, un trio magnifique auquel je dois énormément, mais comme je dois également à mes maîtres des classes préparatoires.
0: Alors comment se passe, vous parlez de cette génération qui est venue s'installer en France pour étudier notamment, comment s'est passée l'intégration à cette époque?
1: Je considère qu'elle n'a pas été si difficile que cela. C'est une des choses sur lesquelles j'insiste, parce que quand je me suis retrouvé en classe préparatoire, par exemple, j'ai écrit dans cette petite autobiographie que nous étions tous d'une certaine manière, des déracinés qui devions nous habituer à notre vie nouvelle à Paris. Parce que les grands lycées comme Louis-le-Grand attirent du monde, attirent des jeunes bacheliers qui ont eu le mérite d'être des forts en thème un peu toute leur vie, mais venant de tous les coins de France, venant d'ailleurs aussi, comme c'était mon cas, de pays autres que la France, mais ayant des accords avec la France qui leur permettaient de passer les concours français. Et donc, au fond, nous devions tous nous habituer à la fois à la vie à Paris et à la vie de ce que pouvait être un hippocagneux et un cagneux en classe préparatoire et ce que pouvait être la vie d'une bête à concours, puisque nous étions cela. Et donc, nous retrouver ensemble dans les dortoirs, cela s'est fait relativement naturellement, et c'est là que j'ai forgé des amitiés, en même temps que je me suis intégré à la vie parisienne, qui est très vite devenue la mienne. Paris est une de mes villes aujourd'hui. Mmh. Voilà.
0: Solomène Bachir-Diagne, quand vous arrivez à Paris, vous choisissez le chemin de la philosophie. Alors c'est important pour revenir à la question de l'universalité, mais il faut préciser que vous êtes croyant, vous êtes musulman pratiquant, vous êtes fils de théologien. Comment s'est passée cette articulation entre une discipline critique et puis quand même l'idée de concilier la foi, de concilier l'islam, les voies africaines, la pensée occidentale? Comment ça s'imbrique cette construction?
1: Alors, j'aime que vous ayez utilisé le verbe « concilier » et j'aime que vous ayez utilisé également le mot « d'imbrication ». Au fond, j'ai toujours vécu ces identités multiples qui sont les miennes d'une manière assez paisible, je dois dire. Donc, j'ai mené tout de suite une vie de cagneuse, comme je vous l'ai dit. J'ai eu les amitiés très fortes qui sont encore les amitiés que j'ai aujourd'hui. J'ai donc des amis de plus de 50 ans que j'ai rencontrés à cette occasion au lycée Louis-le-Grand, avec qui nous nous sommes retrouvés à l'école normale. Et donc, j'ai vécu une vie de normalien, ce que ça voulait dire, aller en boîte ensemble, voilà, et en même temps travailler ensemble, jouer au football ensemble. J'étais dans l'équipe de football de l'école normale. Et en même temps, évidemment, il y avait des moments où je me retirais en moi-même, si je puis dire, pour faire mes 5 prières. Mes amis savaient tout naturellement que je ne buvais pas d'alcool, que je ne mangeais pas de porc. Et d'ailleurs, à l'époque, ça ne posait pas trop de problèmes. À la cantine du lycée Louis-le-Grand, ceux qui nous servaient de manière très amicale, sachant que je ne mangeais pas de porc, chaque fois qu'il y avait du porc à table, trouvaient le moyen de me donner un morceau de steak ou autre chose. Aujourd'hui, ce serait on s'écrierait que la laïcité est en danger, etc. À l'époque, les choses se faisaient de manière tout à fait naturelle. Et donc voilà, je pouvais vivre de manière relativement paisible ces identités multiples qui étaient la mienne, l'identité sénégalaise, en particulier l'identité islamique. Alors, je dois dire que l'islam soufi, dans lequel j'ai grandi, est tout naturellement un islam d'ouverture. Je crois que cela favorise une intégration de ses propres identités multiples et une inscription parfaite dans le monde où l'on vit. Beaucoup plus peut-être qu'une conception plus rigide de sa religion qui, au fond, vous met un peu à l'écart. Je n'ai jamais été à l'écart, j'ai vécu pleinement la vie étudiantine qui était la nôtre, à tous, à l'école normale et avant cela en classe préparatoire, tout en étant effectivement un fidèle de la Grande Mosquée de Paris. Comme j'habitais tout à côté, j'adorais ces moments où je me retirais dans la Grande Mosquée de Paris et où je lisais mon Coran comme je l'avais toujours fait. Et ensuite, en sortant de la mosquée, et ben voilà, j'étais le jeune Parisien des années 70 que j'ai été pleinement.
0: Alors comment vous comprenez, quelle lecture vous avez, Souleymane Bachir-Diagne, de ces mouvements contradictoires aujourd'hui, d'à la fois avoir une ouverture dans les études postcoloniales notamment, et puis en même temps une très grande rigidité? Vous parlez de, vous ne vous êtes jamais senti à l'écart, mais qu'il y a une volonté aujourd'hui de mettre l'islam à l'écart. Et donc comment concilier l'islam, la vie contemporaine, mêlée à ces études postcoloniales? On a l'impression qu'il y a un grand gloubi-boulga qui est difficilement lisible.
1: Mais oui, malheureusement. Alors, la différence entre l'époque dont nous parlons et l'époque actuelle, c'est que l'époque actuelle est un durcissement des identités, ce qu'on appelle des identitarismes. Nous vivons dans une époque où, au fond, les identités nous séparent. Il y a une sorte de fragmentation qui se lie dans ce triomphe des nationalismes un peu partout dans le monde d'ailleurs, au nord comme au sud. Je parlais très récemment d'une de mes anciennes étudiantes japonaises qui a travaillé sur l'Afrique, qui est spécialiste de l'Afrique, qui est de retour au Japon, qui est mariée d'ailleurs à un Africain guinéen. Et elle me disait qu'elle était terrifiée par la montée du nationalisme chez elle, au Japon, et le rejet aujourd'hui des étrangers en général, des étrangers musulmans en particulier. Eh bien, donc cela m'a appris ce que je savais déjà, que le nationalisme était aujourd'hui malheureusement l'idéologie du monde la mieux partagée. Eh bien voilà, nous vivons une époque où les identités nous séparent, une époque d'ethnonationalisme, une époque où les partis politiques s'emparent de ces questions identitaires pour en faire leur fond de commerce, ce qui donne des polarisations extraordinaires à l'intérieur des nations, une division des nations entre elles. Et voilà contre quoi il faut se battre, voilà ce contre quoi j'essaye d'écrire aussi, de mener le combat que les philosophes doivent mener au nom de l'universel, parce que la philosophie, elle, se déploie dans l'élément de l'universel. Elle ne va pas se faire embarquer dans ses identitarismes et dans ses ethnonationalismes.

0: Contre les fièvres identitaristes universalisées, c'est le sujet de notre rendez-vous avec le philosophe cosmopolite Souleymane Bachir Diagne, la preuve d'ailleurs en musique après Baba Mal. Amy Winehouse, Souleymane Bachir Diagne.
1: Ben voilà, c'est
0: vous disiez, vous parlez de vos jeunesses, où vous aimiez les boîtes de nuit et le football. D'ailleurs, vous adorez la danse.
1: J'adore la danse, ouais. Effectivement. Et ça a toujours été le cas. Je raconte que mes parents étaient toujours quelque peu embarrassés, mais pas vraiment. Ils étaient au contraire attendris. Quand ils m'amenaient au cinéma, ça se faisait beaucoup à l'époque d'amener les petits-enfants parce qu'on n'avait pas de nounou pour les garder à la maison. Et en attendant que le film commence, il y avait toujours de la musique et hop, ça y est, j'étais parti. Ce qui permettait d'ailleurs, avec la fatigue, de pouvoir m'endormir tranquillement et laisser mes parents regarder leur film. Mais j'ai toujours aimé ça. Je dansais bien le rock'n'roll en particulier. Dans nos booms, ça ne se fait plus beaucoup de danser ensemble. D'ailleurs, j'ai l'impression aujourd'hui, mais je ne veux pas paraître un vieux schnock qui ne sait pas ce qui se passe, mais j'ai l'impression que les jeunes dansent moins ensemble. Et ça se faisait beaucoup à l'école normale à l'époque, d'aller au bain-douche ou au palace, c'était les boîtes à la mode. Et je dois dire que l'écrivain normalien Marc Lambron jouait un rôle très important. C'était un peu lui qui nous amenait au palace, voilà.
0: À une époque où Amy Winehouse n'existait pas encore.
1: Qui n'existait pas encore, vous l'avez dit, en effet. Et ça explique aussi le goût qui m'est resté de musique tout à fait éclectique. Je rencontre des musiques qui me plaisent. Heureusement, maintenant, nous avons les moyens, en entendant une musique, de découvrir ce que c'est et donc de nous la procurer. C'est ce qui m'est arrivé avec cet air magnifique, cette voix de blues que j'ai tout de suite intégrée dans mon téléphone portable. Ça fait partie de la musique que j'écoute quand je suis en avion. Et je suis souvent en avion.
0: Souleymane Bachir Diagne, vous nous expliquez il y a un instant la raison pour laquelle l'universalisme traditionnel est devenu synonyme d'impérialisme pour une partie du monde. Alors, il y a eu un moment clé dans l'histoire, qui est la conférence de Bandung. Qu'est-ce qui s'est passé à ce moment-là ?
1: Alors, justement, effectivement, j'indique souvent que la conférence de Bandung, pour moi, a marqué ce que j'ai appelé tout à l'heure cette insurrection du pluriel. Parce que la chose la plus importante qui se soit passée à Bandung, c'est que Bandung ait eu lieu. Dans la configuration qui est celle de cette conférence, configuration qui a réuni des États nouvellement indépendants de l'Asie, pour la plupart d'entre eux, des États africains, des mouvements qui étaient porteurs d'indépendance qui allaient arriver bientôt. Bref, c'était la conférence des décolonisations. Les décolonisations, évidemment, avaient commencé avant. Le Bandung, c'est 1955. Les indépendances séparées de l'Inde, du Pakistan, du Bangladesh avaient eu lieu en 1947. La longue marche s'était terminée en 1949 pour la Chine. Bref, il y avait eu des indépendances avant. Mais Bandung, c'est à la fois ces indépendances qui ont commencé à avoir lieu, les indépendances qui allaient venir rapidement. Et donc, cette date était la date des décolonisations. Et ça veut dire donc que cette conférence avait été convoquée par les États et les peuples qui étaient les peuples asiatiques, les peuples africains, et non pas par l'Europe. Ça n'a l'air de rien, mais c'était capital. La première conférence internationale non convoquée par l'Europe, où l'Europe d'ailleurs n'était même pas présente. Elle était présente en fait comme objet des discussions et des résolutions qui étaient prises contre le colonialisme. Mmh. Autrement dit, cette conférence marquait la fin d'une sorte de centralité européenne et la fin d'une configuration du monde qui mettait l'Europe en son centre et le reste du monde à sa périphérie. Mmh. Voilà la signification que porte Bandung. Et c'était donc un moment qui déclarait à la fois la fin d'un universalisme vertical et peut-être porter la promesse d'un universel latéral.

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2: Une histoire strictement européenne a salué à Napoléon la figure même de cet universel européen. Donc voilà pourquoi symboliquement on peut faire partie de l'universalisme de la naissance de Napoléon. Et vous avez raison de dire que en contrepoint et en réponse à cela, à cet universalisme, il y a eu la conférence de Bandung. On pourrait d'ailleurs dire que la conférence de Bandung, c'est aussi ce qui vient répondre à la conférence de Berlin, 84-85, ce moment où les États européens se sont mis ensemble, ont regardé la carte de l'Afrique et se sont mis à se partager des territoires africains à la règle et au compas, c'est-à-dire au mépris de toutes les cohérences culturelles, les cohérences économiques qui avaient été jusque-là des cohérences sur le terrain, et en faisant des États en quelque sorte artificiels la plupart du temps, et avec des frontières qui passaient au milieu de cultures ancestrales. Bref, d'une certaine manière, cette reconfiguration que représente Bandung, c'était une réponse à ce geste violent d'une conférence pour se partager les mondes africains.
3: Souleymane Bachir Diagne, il y a eu à cette époque une figure centrale, avec cette alliance assez rare d'être président et poète, Léopold Sédar Senghor, bien sûr. Je vous propose de l'écouter puis de revenir avec une réflexion.
4: Cette épidémie qui s'appelle le racisme, cette épidémie n'est pas encore morte. Car aujourd'hui, la situation tragique dans laquelle est le monde par suite de la détérioration des termes de l'échange, ça vient du mépris culturel, qui est la forme du racisme la plus grave.
3: Voilà, vous évoquiez la conférence de Berlin, Souleymane Bachir Diagne. Ici, il y a cette question de cette épidémie dont parle Léopold Sédar Senghor. Elle dit quelque chose de ce que nous évoquions il y a un instant avec cette fièvre identitariste aujourd'hui.
2: Absolument. Il faut se souvenir que Senghor est porteur d'une pensée qui se résume dans l'expression qu'il emploie beaucoup et qui est une expression, au fond, qui lui vient de sa lecture de Théâtre de Chardin, qui est la civilisation de l'universel. Senghor est principalement un militant de la civilisation de l'universel. On pourrait penser à lui comme l'un des trois pères fondateurs de la négritude, comme on appelle lui-même Aimé Césaire et Léon Gontran Damas, en disant que s'ils ont revendiqué la négritude, c'était une manière de revendiquer leur particularisme. Mais c'est oublier dans ce cas-là qu'ils sont tous les trois, et ils l'ont dit, des penseurs d'un humanisme universel avant tout. Senghor a dit qu'il ne s'agissait pas d'un pan-négrisme, il l'a écrit, mais que le seul pan qui vaille, disait-il, c'est le pan-humanisme. Et donc, penseur de la civilisation de l'universel, mais en même temps, il n'était pas naïf, il ne pensait pas que cette civilisation de l'universel allait tomber du ciel, qu'elle allait se faire et que tout le monde allait chanter ensemble « Kumbaya ». Il avait bien le sentiment que construire cette civilisation de l'universel, c'était également lutter contre les inégalités au sein des nations et les inégalités entre les nations. Raison pour laquelle il a insisté beaucoup sur le fait qu'il y avait bien un nord et un sud, et que la ligne de partage entre un nord et le sud, c'était une ligne, ce qu'il a appelé une ligne d'injustice et d'inégalité. Et en disant que cette ligne était évidemment une ligne économique, les pays riches, disons, étaient plutôt au nord, et les pays du sud global étaient, comme le nom l'indique, au sud. Mais il disait aussi, et nous l'avons entendu ensemble, que c'était une ligne de mépris culturel. Qu'au fond,
3: racisme.
2: C'était la culture et de racisme. Que, d'une certaine manière, l'humanité s'installait tout naturellement dans l'idée qu'au fond, il était normal qu'il en soit ainsi. Qu'il y ait ce nord riche, arrogant, et un sud qui était un réservoir de matières premières et peut-être de main-d'œuvre, sauf les moments où on demandait à cette

main-d'œuvre, évidemment, de venir, comme ça s'est passé pendant les Trente Glorieuses, et puis le moment où on essayait de faire en sorte, au contraire, que cette main-d'œuvre reste chez elle, en élevant en hérissant l'Europe, par exemple, de frontières, et au besoin d'ailleurs, en cherchant des pays tiers où virer les migrants ou au contraire les retenir. Bref, c'est ce qu'il appelait mépris culturel qui est au fondement même de l'ordre du monde tel que nous le vivons aujourd'hui. Et Senghor l'appelle par son nom en disant qu'il y a une ligne de partage qui, plus qu'économique, est une ligne de partage tenant au mépris culturel. Un mépris culturel qui s'exprime de manière tout à fait naturelle et innocente, souvent, dans beaucoup de choses que nous disons. Prenons un exemple. Au moment du Covid, quand on voyait venir la pandémie du Covid, le monde s'était installé dans l'idée que, mon Dieu, la catastrophe allait arriver en Afrique. Et donc, les discours qui se tenaient étaient des discours qui concernaient un monde humain africain ailleurs. On s'attendait à voir ce monde, au fond, être dévasté par la pandémie qui allait venir. Miracle des miracles, l'Afrique a manifesté une résilience à laquelle personne ne s'attendait. On ne sait toujours pas, d'ailleurs, vraiment, de manière très précise, ce qui a été à l'origine de ce miracle. Mais si, malgré tout, évidemment, le continent a été touché, et en particulier, des gains réels ont été effacés par la crise du Covid. Mais les discours qui se tenaient à ce moment-là étaient des discours qui fleuraient bon ce mépris culturel dont Senghor parlait. Et donc aujourd'hui, les identitarismes se sont durcis en des racismes totalement décomplexés. Vous parliez de ma jeunesse française, et je me demande si les jeunes aujourd'hui qui arrivent en France dans les mêmes conditions que moi ne sont malheureusement pas en butte à un racisme ouvert et décomplexé que, pour ma part, je n'ai véritablement pas connu.

0: Voilà encore une figure que vous avez choisie, Souleymane Bachir Diagne, de la culture et de la politique du Sénégal aussi avec Youssou N'Dour.
1: Absolument, j'ai choisi cette musique parce que, d'abord, si vous l'avez dit, c'est Youssou N'Dour et tout ce qu'il représente pour la culture sénégalaise qu'il a fait connaître dans le monde entier. Et il a d'ailleurs lui-même été aussi ministre de la culture. Et il y a aussi la vision qui a été la sienne lorsqu'il a chanté cet air-là en particulier. Ce qu'on vient d'entendre fait partie de tout un album où il a chanté les grandes figures musulmanes, les grandes figures, on va dire, maraboutiques, pour utiliser le mot associé souvent au Sénégal, du pays. C'est-à-dire cet islam soufi qu'il a chanté, un islam de la tolérance, un islam de l'ouverture. Et là, il a chanté la Tijania en particulier, une des nombreuses confréries sénégalaises, en chantant celui qui a répandu cette voix au Sénégal et qui a fait que cette tariqa, cette voix soufie de la Tijania, est une voix essentielle, très importante aujourd'hui au Sénégal. Et je dois dire en plus que le fondateur qu'il chante, Elhadj Malick Sy, il l'appelle le père de Dabar. Parce que Dabar est un des enfants de Malick Sy qui a été à la tête de cette voix soufie pendant très longtemps. Et j'ai eu la chance de le rencontrer à plusieurs reprises, évidemment. Et c'est toujours avec émotion que j'écoute cette chanson de Youssou N'Dour parce qu'elle me rappelle les fois où j'ai eu le bonheur de me retrouver en présence de celui qu'il appelle Dabar dans cette chanson. On a le sentiment d'être vraiment en présence d'un saint homme lorsqu'on se trouvait devant cette personnalité qui est une personnalité sur le nom duquel tous les Sénégalais s'entendent. Si on leur demande, si on leur parle de Dabar, ils ont tous le même sentiment que moi d'avoir connu, pour ceux qui ont vécu cette période-là, d'avoir connu un saint homme.
0: Avoir connu un saint homme, puis aussi, à travers la culture, à travers les langues aussi, Souleymane Bachir Diagne, vous avez comme un laboratoire de mise à l'épreuve de ce concept universel. Et l'un de ces lieux, c'est un musée, c'est le musée du Louvre. Alors on peut peut-être parler de la manière dont l'art a été compris comme une production, elle aussi, occidentalo-européocentrée, et que précisément, dans votre ouvrage, l'Université du Louvre, qui est en fait le fruit de conférences que vous avez données au musée, c'est ça, hein ?
1: Oui, tout à fait. J'ai eu la chance d'être choisi en 2024 par Laurence Descartes, qui était présidente directrice du Louvre, pour la chaire du Louvre de cette année-là. On savait qu'il y avait, je pense que ça va se continuer, et il y avait la tradition d'avoir chaque année un titulaire de la chaire du Louvre qui devait donner 5 grandes conférences et ensuite prendre le temps pendant une année d'écrire un livre à partir de ces conférences, le livre étant en quelque sorte le bâton, le témoin que l'on transmet au prochain ou à la prochaine titulaire de la chaire du Louvre. Ça a été le cas pour moi, j'avais été choisi précisément pour ce que je disais de l'universel. Je ne suis pas je ne suis pas un professionnel des musées, bien entendu. J'ai écrit un livre sur la philosophie de l'art africain de Léopold Sédar Senghor. C'est mon lien avec l'art. Un autre lien est que Felwine Sarr et Bénédicte Savoy, qui ont réfléchi à la question des restitutions, sont des amis qui m'ont fait l'amitié de m'associer d'une certaine manière à leur travail. Alors j'ai accepté cette responsabilité. Et j'ai lu le Louvre en particulier du point de vue du pavillon des sessions, ce qui s'appelait alors le pavillon des sessions, qui était un pavillon qui avait accueilli les arts des 4 autres continents. Ça avait été d'ailleurs la volonté du président Jacques Chirac de faire en sorte qu'au Louvre soient présents des arts qu'on disait premiers, que les arts premiers, ou on va les appeler les arts lointains, étaient invités. Mais au fond, au pavillon des sessions, ces arts lointains étaient en quelque sorte dans une espèce de ghetto. Le Louvre classique rester le Louvre classique et ces arts premiers étaient quelque peu à part. Et donc ma réflexion a consisté à parler d'une véritable conversation entre ces œuvres qui représentaient des cultures du monde entier, qui étaient des œuvres manifestant la créativité humaine dans sa grande diversité. Et donc, mon propos anticipait en quelque sorte la transformation qui a été ensuite réalisée, transformation du pavillon des sessions en une galerie des cinq continents. Donc, en quelque sorte, mes conférences puis mon livre ont accompagné la création de la galerie des cinq continents. Et au fond, de quoi s'agit-il en parlant d'une conversation entre ces œuvres d'art ? C'est en quelque sorte une matérialisation muséale de ce que je dis d'un universel latéral, c'est-à-dire cette configuration qui fait que les cultures humaines, dans leur égalité, se retrouvent côte à côte, non pas les unes au-dessus des autres dans la hiérarchie, mais côte à côte, et on se met à voir émerger en quelque sorte un universel, une humanité commune. La créativité humaine dans son ensemble représentée en un même espace, dans un même lieu. Et des musées de cette nature, cette galerie des cinq continents, portent ce message d'une humanité une et plurielle dans sa créativité et dans les différents visages qui sont les siens. Voilà en quoi la réflexion que j'ai essayé de conduire sur le musée, qui n'est pas une réflexion de professionnel de l'art ou de l'histoire de l'art ou des musées, a continué en quelque sorte ma réflexion proprement philosophique sur un universel du latéralisme, un universel de traduction. Et donc, voilà ce qui a fait que mes deux livres sortis quasiment en même temps, les Universels du Louvre sont parus très peu de temps, quelques mois après le livre universalisé. Cela m'a semblé être une bonne traduction de ce que j'ai essayé d'explorer dans Universalisé, en effet.
0: Oui, et en même temps, le livre sur les Universels du Louvre a été sorti à quelques jours du fameux cambriolage aussi. Donc tout d'un coup, il y a eu un détournement d'attention, ou un surcroît d'attention, et sur le livre, et sur ce qui se passait au musée à Paris.
1: Oui, c'était un événement malheureux. C'était très osé. Il y avait quelque chose de rocambolesque dans la manière dont les voleurs se sont introduits dans le musée. En même temps qu'il y avait un aspect pied nickelé, parce qu'ils se sont fait arrêter pour la plupart assez rapidement. Mais les conséquences ont été au fond terribles. Je veux dire, cette affaire s'est traduite aussi à un moment donné par le départ de Laurence Descartes. C'était totalement immérité, évidemment, mais bon, les choses étant ce qu'elles sont, en général, les responsables paient les pots cassés, comme on dit. J'imagine, j'espère qu'il y aura une continuité maintenant, à la fois pour ce qui concerne la chaire du Louvre et ce qui concerne la Galerie des Cinq Continents. Mais évidemment, le Louvre est engagé dans une direction nouvelle maintenant, avec la direction nouvelle justement qui a été mise en place.
0: Dans la Galerie des Cinq Continents, les œuvres d'Afrique, d'Océanie, d'Amérique cohabitent avec l'art occidental, donc ça change la nature même du mot universel. Est-ce que dans ce contexte, à l'heure où le débat sur le retour des œuvres d'art dans leur pays d'origine est brûlant, quelle peut encore être la vocation d'un grand musée comme celui-là ? Qu'est-ce qu'il faut faire, au fond, avec ce qu'on appelait les arts premiers, à qui l'on consacre aujourd'hui des salles de dialogue, vous dites, par la traduction notamment, mais qu'advient-il de ce patrimoine, selon vous ?
1: Ben voilà, justement, il y a un côté paradoxal qui est qu'au moment où j'ai écrit le livre sur les Universels du Louvre et pensé la Galerie des Cinq Continents qui était en train de se construire, le discours était aussi celui de la séparation, c'est-à-dire celui de la restitution des œuvres qui avaient été emportées et arrachées à leur terroir d'origine dans les quatre autres continents, très souvent par la violence coloniale. D'abord, il faut dire que la violence est constitutive, en effet, de beaucoup de musées universels. Le Louvre, avant la violence coloniale qui a apporté beaucoup d'objets qui se sont retrouvés au pavillon des Sessions d'abord, puis à la Galerie des Cinq Continents, le Louvre s'est conçu aussi sur la violence des guerres napoléoniennes. Guerres napoléoniennes qui ont contribué à arracher à des pays comme l'Italie et d'autres pays européens leurs œuvres d'art pour qu'elles se retrouvent au Louvre. D'ailleurs, la loi cadre qui a été voté par la France a pris grand soin de dire que c'était des œuvres acquises après 1815. Donc c'est une manière de dire que les œuvres acquises dans les guerres napoléoniennes ne sont pas concernées. Et donc 1815-1979. Mais je referme cette parenthèse pour revenir au fait que la question des restitutions est essentielle aujourd'hui. Parce que pour beaucoup d'œuvres, il s'agit véritablement de réparer des crimes de guerre, des guerres coloniales. C'est le cas de ce qui a été restitué au Sénégal, un sabre, le sabre qui a appartenu à Elhadj Omar Tall. C'est le cas des œuvres qui ont été restituées à l'État du Bénin, le fameux trésor d'Abomey. C'est le cas aujourd'hui du tambour parleur, comme on appelle ce tambour, qui a été restitué à la Côte d'Ivoire. Donc, ces œuvres devaient être restituées, elles l'ont été. D'autres œuvres probablement suivront également selon la demande des différents pays. Mais la question est la suivante, est-ce que la question de la restitution va être une question justement d'identitarisme? Autrement dit, est-ce qu'on estime que toute œuvre créée dans un terroir particulier appartient pour sa signification à ce terroir et donc doit retourner à ce terroir? Et donc, c'est à cette question que je réponds non. C'est-à-dire qu'il ne faut pas que la question elle-même soit également enfermée dans ce climat identitariste qui est un climat de séparation des cultures. D'abord, il faut s'aviser que toute œuvre qui se retrouve hors de chez elle, si on peut appeler les choses ainsi, n'a pas été forcément arrachée par la violence coloniale. L'espace colonial était aussi un tiers espace où il n'y avait pas simplement les colonisateurs d'un côté, les colonisés de l'autre, mais il y avait également un espace d'échange, comme dans toute rencontre de cultures humaines. Et donc, certaines œuvres, évidemment, ont été tout à fait légitimement acquises et se sont retrouvées tout légitimement dans les musées. Mais au-delà de cela, au-delà de la question des provenances, que je connais bien puisque je suis président du conseil scientifique du fonds franco-allemand qui a été mis en place pour financer justement les recherches de provenance. Au-delà de ces questions de provenance, la question que j'essaie de poser aussi aujourd'hui, c'est celle de la présence d'œuvres du monde entier dans des musées dits universels. Et donc, cette manière de faire en sorte que les musées, que les cultures se sentent fières d'être représentées dans des musées universels, c'est-à-dire des musées qui ont une histoire déjà très ancienne et qui se retrouvent dans des villes qu'on peut appeler des villes mondiales, des villes globales, comme Paris ou comme New York. Je suis un familier du Metropolitan Museum à New York. Et donc, ça a un sens, par exemple, pour le Mali, de dire que plutôt que de récupérer tous les bolio, c'est-à-dire les bolis, ce sont ces objets magnifiques par leur forme qui ont tellement impressionné les surréalistes, eh bien, de les récupérer tous, peut-être d'en avoir un ou deux dans le musée national du Mali, oui, certainement, mais laisser par exemple au Metropolitan Museum le boli qui s'y trouve, qui est devenu un boli new-yorkais, lui et moi partageons la même identité new-yorkaise aujourd'hui, qui est familier des new-yorkais, ça a du sens. Parce qu'encore une fois, ce boli n'a plus seulement la signification qui était celle que lui avait donnée son terroir. C'était un objet religieux, un objet qui s'inscrivait dans la cosmologie Dogon, qui était une sorte de batterie, c'est-à-dire un collecteur d'énergie, laquelle énergie était redistribuée en quelque sorte dans la communauté. Eh bien, le boli n'a plus la même fonction. Parce que la cosmologie Dogon, au sein de laquelle il prenait place, a elle-même disparu. D'ailleurs, des Dogons, des représentants de Dogon, ont dit, écoutez, nous sommes aujourd'hui musulmans et nous ne saurions quoi faire de ce boli. Alors, on ne peut pas le réintégrer dans une signification première, même si cette signification première existe encore. Mais la signification que ses formes, sa forme, sa plastique, son langage visuel lui ont conféré, eh bien, ces significations-là font aussi aujourd'hui partie de ce boli. Mmh. Autrement dit, le boli a acquis des significations multiples, a parlé des langues multiples, ce qui justifie que sa présence dans un musée en Amérique du Nord, dans ce musée du Metropolitan, ait un sens. Et dire qu'il y est comme représentant, comme ambassadeur de l'excellence, de la créativité, de la culture bamana, aurait effectivement un sens. Maintenant, je ne veux pas évidemment parler de la, à la place des responsables maliens qui peuvent ou non demander la restitution de tous les bolis, mais je trouve qu'il est important d'avoir des musées universels, d'être présent dans les musées universels, et le corollaire de cela qui est très important, c'est de vouloir qu'il y ait aussi des musées universels dans le Sud. Alors, si on peut considérer qu'Abu Dhabi, c'est le Sud global, le musée, le Louvre Abu Dhabi est un musée universel dans le sud global. Il faudrait qu'il y ait un musée universel à Dakar, à Cotonou, à Lagos et ailleurs.
0: Comme quoi l'universel est aussi à construire encore et activement pour que ces objets dont vous parlez cessent d'être des objets mutants. Merci beaucoup Souleymane Bachir Diagne d'avoir été avec nous pour cette pensée ouverte et puis d'avoir fait une pause aussi dans tous vos voyages pour être avec nous dans La Couleur des Idées et évoquer la nécessité de sauver l'universel. On rappelle, pour aller plus loin, universaliser l'humanité par les moyens d'humanité de Souleymane Bachir Diagne. C'est aux éditions Albin Michel, ainsi que Les Universels du Louvre, dont nous venons de parler chez le même éditeur Albin Michel. Merci beaucoup, Souleymane Bachir Diagne. Bon multiple voyage. Et merci aux auditeurs de Musique 3, Kate Amadol, Paula Floche, Pascal Cesse. Nous vous fixons rendez-vous samedi prochain pour un nouveau numéro. Puis d'ici là, passez une excellente journée. Très très bonne semaine, au revoir.
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3: Bonjour à toutes et à tous et merci d'être fidèles à ce rendez-vous qui sera consacré cet après-midi à de la musique baroque. Le 9 octobre 2025, le Rudolfinum de Prague accueillait le Collegium 1704 vocal et le Collegium 1704, deux formations sœurs, puisque l'une, vous l'avez deviné, est vocale, l'autre en revanche est instrumentale, deux ensembles pragois conduits par Václav Lux, un claveciniste et corniste de formation. Ce sont deux œuvres qui étaient au programme de ce concert qui s'inscrivait dans le cadre des 20 ans de cet ensemble, le Dixit Dominus de Georg Friedrich Händel d'une part et la Missa Circumcisionis de Jan Dismas Zelenka d'autre part, un compositeur tchèque comme les interprètes de ce jour. Zelenka, contemporain de Jean-Sébastien Bach, qui, petite parenthèse, appréciait beaucoup la musique de Zelenka. Le Collegium 1704, qui avait choisi d'ouvrir son concert pragois avec cette Missa Circumcisionis ZW11 de Zelenka, composée en 1728 à Dresde. Elle correspond à une période de transition de la vie musicale à la cour de cette même ville de Dresde au XVIIIe siècle. Zelenka espérait, par le biais de cette messe imposante, il espérait pouvoir décrocher le poste de Kapellmeister, maître de chapelle à cette cour de Dresde. Ce ne sera pas le cas et ce poste de maître de chapelle reviendra finalement à Johann Adolf Hasse. Alors, comme son nom de Missa Circumcisionis le laisse deviner, cette messe a été composée pour la fête de la circoncision du Christ, célébrée le jour de l'an. À l'époque, cette fête exigeait une musique solennelle et grandiose pour la chapelle royale catholique, une solennité qui s'explique par le fait qu'à cette période, la cour de Dresde entendait rivaliser avec celle de Versailles et Vienne. Et on sait combien ces deux villes ont cultivé le faste jusqu'à plus soif. Alors, cette Missa Circumcisionis, c'est une œuvre pour chœur, orchestre et cinq solistes. Vous entendrez aujourd'hui les voix de Teresa Zimkova, soprano, Aneta Petrachova, mezzo-soprano, Gabriel Diaz Cuesta, contre-ténor, Andrzej Holub, ténor, et Tomasz Szelk, basse. Václav Szluk est à la tête du Collegium Vocal et 1704. Nous écoutons la Missa Circumcisionis ZW11 de Jan Dismas Zelenka.

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toute la grandeur de la Missa Circumcisionis ZW11 de Jan Dismas Zelenka, une œuvre composée en 1728 à Dresde. Elle était interprétée par le Collegium 1704, conduit par Vaclav Lux. À leur côté, cinq solistes, la soprano Teresa Zimkova, la mezzo-soprano Aneta Petrashova, le contre-ténor Gabriel Diaz Cuesta, le ténor Andrzej Holub et enfin la basse Thomas Schelk. Ce concert se terminait avec une autre œuvre sacrée, mais infiniment plus connue que cette messe de Zelenka, c'est le Dixit Dominus de Georg Friedrich Händel. Le compositeur a 21 ans seulement quand il se rend en Italie en 1706 pour s'initier à la musique italienne, et en particulier à celle de Corelli et Monteverdi. Un an plus tard, il compose son Dixit Dominus, et dans cette cantate sacrée, Händel a ce génie de créer un équilibre quasi parfait entre des chœurs qui explosent de joie, des solos vocaux poignants et de charmants intermèdes instrumentaux. Nous en écoutons aujourd'hui la version du Collegium 1704, un ensemble fondé par son chef Václav Lux en 2005. Voici donc le Dixit Dominus de Georg Friedrich Händel, une œuvre pour laquelle nous retrouvons les mêmes solistes vocaux que dans la messe de Zelenka. Le Dixit Dominus de Georg Friedrich Händel.

0: Comment pourrait-on se lasser du Dixie Dominus de Georg Friedrich Händel, interprété à l'instant par le Collegium 1704, conduit par son fondateur Václav Lux, à leur côté cinq solistes, la soprano Teresa Zimkova, la mezzo-soprano Aneta Petrashova, le contre-ténor Gabriel Diaz Cuesta, le ténor Andrzej Holub et enfin la basse Thomas Schelk. Voilà, c'est avec cette œuvre iconique de Georg Friedrich Händel que prenait fin ce concert. Il a été enregistré le 9 octobre 2025. C'était au Rudolfinum de Prague.
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0: C'est la première sonate pour violon de Brahms que nous rejoignons tout de suite. Elle porte le sous-titre de Regenlied. Leonidas Kavakos est au violon et Yuja Wang au piano.

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La première sonate pour violon en sol majeur de Johannes Brahms, sous-titrée Regenlied. Leonidas Kavakos était au violon et Yu Jawang au piano.

Lavinia Meyer dans l'intermezzo pour harpe opus 86 de Gabriel Fauré. Des cordes frottées pour suivre, mais aussi, et pour l'ouverture de cette pièce, à nouveau des cordes pincées en pizzicato, ce sont celles du trio Septimus que nous écoutons dans le trio à cordes en si mineur de Frédéric Septimus Kelly, né en 1881. Il fut un compositeur pianiste, mais aussi, et ça c'est beaucoup plus étonnant, un rameur australo-britannique de très grand talent. Il fut d'ailleurs médaillé d'or en aviron aux Jeux Olympiques de 1908, et en dehors de l'aviron, eh bien, il a produit quelques œuvres tout à fait passionnantes avant d'être tué au combat. C'était lors de la bataille de la Somme en 1916, il avait 35 ans. Nous écoutons la musique de Frédéric Septimus Kelly.

0: Kaya Novak au violon, Dieter Verpoest à l'alto et Wouter Verkreus au violoncelle. Ils forment le trio Septimus. Nous les écoutions dans un extrait du trio à cordes en si mineur de Frédéric Septimus Kelly. Voilà, c'est avec ce compositeur qui fut médaillé d'or en aviron. C'était aux Jeux Olympiques de Londres en 1908. C'est donc avec Frédéric Septimus Kelly que prend fin notre émission aujourd'hui. Merci beaucoup à vous de l'avoir suivi. Hélène Michel est prête pour Le Temps Suspendu, une émission qu'elle programme et présente. Quant à moi, j'aurai grand plaisir à vous retrouver pour un autre rendez-vous concert très prochainement, par exemple demain dès 13h ou alors sur ovio.be. Je vous souhaite en tout cas une excellente suite d'après-midi. Au revoir.
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5: Et nous prenons place à la suite de Laurent Grolius. Merci de nous rejoindre, si c'est le cas, pour un nouveau Temps Suspendu. Et pour commencer aujourd'hui, eh bien, je vous propose de lever les yeux vers le ciel avec un air baroque enflammé. Mira in cielo, c'est une aria tirée de l'opéra Arianna et Thésée de Nicolas Porpora, qui a vu le jour à Venise. L'air est chanté par le personnage d'Alceste, fidèle ami de Thésée. Et dans ce morceau, Alceste évoque la puissance irrésistible de l'amour, plus forte encore que les dieux et les forces de la nature.

Mira in cielo, un extrait de l'opéra Arianna et Teseo de Nicolas Porpora, une entrée en matière aussi virtuose que lumineuse pour commencer ce temps suspendu. La voix était celle du contre-ténor Philippe Jarouski. L'orchestre baroque de Venise était dirigé par Andrea Marcon. Et après les éclats virtuoses et les passions de Porpora, voici une autre facette du XVIIIe siècle italien. Mais cette fois, le théâtre va s'effacer devant le clavier, celui de Domenico Scarlatti, pour qui chaque sonate est un monde en miniature. Quelques minutes suffisent pour faire naître une humeur, un paysage et une lumière. Et dans son enregistrement intitulé « Ombre et lumière », la pianiste française Anne Kefelec a réuni des sonates choisies comme autant de coups de cœur qui révèlent toutes les facettes de ce compositeur insaisissable. Voici trois d'entre elles, trois de ses joyaux pour le clavier.

La pianiste Anne Kefelek interprétait trois sonates de Domenico Scarlatti. Et voici Cherubini, le Requiem en ré mineur de Luigi Cherubini, une œuvre fascinante, souvent éclipsée par son célèbre Requiem en do mineur, mais qui possède une austérité, une profondeur tout à fait singulière. Cherubini a composé ce second Requiem à l'âge de 76 ans, 20 ans après le premier. Et la raison de cette nouvelle partition est assez particulière. Les autorités religieuses parisienne avait critiqué l'utilisation de voix féminines dans le premier Requiem et Cherubini a écrit donc une nouvelle version destinée exclusivement à un chœur d'hommes. Il a demandé qu'elle soit exécutée, cette œuvre, lors de ses propres funérailles et l'absence de voix féminine transforme profondément la couleur sonore et ce Requiem semble plus sombre, plus dépouillé, aussi presque monastique par moments. En voici le début.

C'était le premier mouvement, le début de ce Requiem en ré mineur de Luigi Cherubini, la méditation d'un homme arrivé au soir de sa vie, un musicien que Beethoven tenait pour le plus grand compositeur de son temps. Et ce Requiem apparaît comme l'ultime testament spirituel d'un maître qui était vénéré à l'époque par toute une génération. Cette partition est aussi l'un des trésors les plus méconnus, sans doute, de la musique sacrée du 19e siècle. Nous écoutions Andres Mustonen et le chœur d'homme ainsi que leur Orchestre symphonique national d'Estonie. Giuseppe Martucci.

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Alberto Miodini au piano interprétait Novella, une pièce en si bémol majeur signée Giuseppe Martucci. Burlesca ou burlesque pour orchestre, c'est une partition écrite à une période charnière de la jeunesse d'Ottorino Respighi. Il n'a pas encore écrit les grandes fresques romaines, les fontaines, les pins de Rome, mais il a déjà derrière lui une solide formation. C'est une œuvre longtemps très peu diffusée, parfois même restée inédite au disque jusqu'à la fin du XXe siècle. Elle fait partie de ces partitions que les musicologues ont redécouvertes pour comprendre la genèse du style Respighi, et on voit que tout y est déjà. On reconnaît ce qui fera plus tard la signature de Respighi, qui pense ici déjà en couleur, en mélange de timbres et en effet de transparence et de scintillement.

Burlesque pour orchestre, c'est une œuvre d'Ottorino Respighi, interprétée par le BBC Philharmonique, dirigée par Gian Andrea Noseda. On va faire un petit pas de côté jusqu'en Croatie avec Dora Pejacevic, la première compositrice croate. Schönberg a présenté cette jeune femme douée au public viennois en 1916, une musicienne aristocrate aux talents multiples, soigneusement cultivée, qui est décédée prématurément des suites d'un accouchement à l'âge de 38 ans. On écoute un extrait de son trio en do majeur.

0: C'était le scherzo, le deuxième mouvement du trio en do majeur, opus 29 de cette compositrice croate Dora Pejacevic. Elle réunissait cette œuvre Andrej Bielov au violon, Christian Poltera au violoncelle et Olivier Trindl au piano.
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La Rossignol, une page de la Renaissance anglaise, une pièce anonyme du manuscrit de luth d'une certaine Jane Pickering, une compositrice anglaise dont on ne connaît absolument rien de la vie. Nous écoutions aux deux luths William Sims et Ron McFarlane. Les suites anglaises de Jean-Sébastien Bach, elles n'ont d'anglaise que le nom. Le titre est assez trompeur, ces suites ne sont ni spécifiquement anglaises ni destinées à l'Angleterre. Et l'appellation apparaît après coup d'ailleurs, probablement lié à un commanditaire supposé ou bien à des traditions de copie. Et ce qui frappe ici, c'est plutôt une synthèse très européenne où se croisent la rigueur allemande, l'élan italien et le raffinement français. Et pour donner vie à cette architecture, dans la suite anglaise numéro 3, voici la version de la pianiste Angela Hewitt.

Angela Hewitt au piano, c'était la suite anglaise numéro 3 en sol mineur de Jean-Sébastien Bach. Et nous allons maintenant vraiment mettre le pied en Angleterre et même dans l'une de ses campagnes les plus attachantes, celle que Ralph Vaughan Williams a parcourue au début du XXe siècle, carnet à la main, à la rencontre des chanteurs et musiciens des villages. Et comme Bartok en Hongrie ou Zoltán Kodály, il a consacré des années à recueillir des centaines de mélodies transmises de génération en génération, avant qu'elles ne disparaissent avec ceux qui les portaient encore dans leur mémoire. Et c'est dans cet esprit qu'il a composé en 1923 l'English Folk Song Suite, d'abord destinée à un orchestre d'harmonie militaire avant d'être adaptée pour orchestre symphonique par son élève Gordon Jacob, avec l'approbation du compositeur d'ailleurs. Voici cette suite qui rassemble pas moins de 9 mélodies populaires anglaises.

C'était l'English Folk Song Suite, une suite pour orchestre signée Ralph Vaughan Williams et interprétée par le Royal Liverpool Philharmonic Orchestra dirigé par Andrew Manze. Une petite pièce brève qui se déroule le temps d'un soupir carrément, Sospiri. C'est l'une des pages les plus brèves d'Edouard Elgar, composée à la veille de la Première Guerre mondiale, une page écrite pour orchestre à cordes, harpe et orgue. Une combinaison rare qui crée une atmosphère presque irréelle.

L'Orchestre Philharmonique de Stockholm, dirigé par Sakari Oramo, c'était Sospiri, pour orchestre à cordes, harpe et orgue, une pièce signée Édouard Elgar. On va remonter l'horloge du temps, voici l'une des plus célèbres ballades héroïques de l'Angleterre élisabéthaine, Brave Lord Willoughby, qui célèbre les exploits militaires de cet aristocrate. La chanson évoque une bataille menée par un petit contingent anglais contre une armée espagnole très supérieure en nombre. Et au fil du temps, la chanson est devenue bien davantage qu'un simple récit de bataille. Elle s'est transformée en symbole du courage anglais, transmise par les recueils de ballades, les anthologies historiques et la tradition populaire.

Brave Lord Willoughby, une pièce, une chanson anonyme de la Renaissance anglaise interprétée par Joël Frederiksen et l'ensemble Phoenix de Munich. Début, c'est le nom du premier récital, le premier enregistrement de la jeune pianiste Sacha Stichkina, une musicienne gréco-russe qui s'est révélée au monde en 2019 à seulement 15 ans, lorsqu'elle est devenue la plus jeune lauréate et finaliste de l'histoire du prestigieux concours Marguerite Long à Paris. Alors ce disque constitue sa véritable carte de visite artistique internationale et elle a choisi de nous proposer un parcours à travers plusieurs facettes du piano, le classicisme romantique de Carl Maria von Weber avec la sonate numéro 1, l'univers poétique de Ravel avec le menuet sur le nom de Haydn, les variations sur Weinen, Klagen, Sorgen, Zagen de Franz Liszt, et puis Chopin aussi et sa grande valse opus 42, les trois études pour piano opus 18 de Béla Bartók, et puis enfin l'originalité du programme réside surtout dans la présence d'Alexei Stanchinsky, ce compositeur russe qui fut l'élève de Taneyev et admiré aussi par Scriabine, et qui est mort très jeune, à seulement 26 ans, après une vie marquée par des troubles psychiques. Ces cinq préludes, achevés en 1912, possèdent une atmosphère visionnaire, presque hypnotique. C'est l'une des découvertes majeures proposées par cette jeune pianiste Sacha Stichkina. Et je vous propose de découvrir à notre tour ces cinq préludes de Stanchinsky.

Cinq préludes pour piano d'Alexei Stanchinsky, interprétés par la jeune pianiste Sacha Stichkina. Cet extrait de cette nouveauté est bien plus qu'un simple premier disque. Cet enregistrement, baptisé Début, apparaît comme une sorte de manifeste artistique de la virtuosité, mais aussi de la curiosité, un certain goût des chemins de traverse, et puis aussi un refus de se limiter aux grandes pages attendues du répertoire. C'est donc proposé par cette jeune pianiste russe qui semble déjà très affirmée pour une artiste de 22 ans. C'est à découvrir sous le label Alpha. Et derrière chaque jeune talent, il y a souvent une figure tutélaire. Pour Stanchinsky, cette figure s'appelait Sergueï Taneïev, son professeur, avec qui nous allons conclure aujourd'hui. Le temps d'une tarentelle pour violon et orchestre, ce sera le feu d'artifice final. Et la dernière étincelle de cette émission pour aujourd'hui. Merci de nous avoir suivis. Belle fin de journée à tous.

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4: Les incendies déclenchés dans les déchetteries par des batteries de lithium, elles sont devenues la première cause de feu dans les centres de tri. Les intercommunales tirent la sonnette d'alarme. Le déficit belge continue de se creuser. Pourquoi l'Arizona doit-elle toujours trouver plus d'argent pour boucler ses budgets? Réponse dans un instant. Brésil-Maroc, la belle affiche du jour à la Coupe du Monde. Les supporters marocains sont plutôt confiants après leur demi-finale lors du Mondial 2022. Bonne fin d'après-midi à tous. Quand vous triez vos déchets, repérez-vous vraiment les batteries au lithium? Invisibles ou presque, elles se cachent dans de nombreux objets du quotidien et mal jetées, eh bien elles peuvent déclencher des incendies. Cette semaine, le centre de tri Comet Sambre en Hainaut en a fait les frais, un danger en nette progression. Ces batteries sont désormais la première cause de feu dans les centres de tri. Les intercommunales tirent la sonnette d'alarme, elles appellent à mieux informer les citoyens et à responsabiliser les fabricants. Reportage dans un Recyparc de Couillet à Charleroi, Alexis Gonzalez.
5: Quand elle se rend au Recyparc, Anne vérifie toujours le contenant des objets qu'elle jette pour repérer notamment la présence de batterie.
6: Oui, je le sais, tu viens de jeter une balance, j'ai retiré les piles qu'il y avait dedans.
5: Un réflexe loin d'être généralisé, brosse à dents électriques, cigarettes électroniques, Osturk le constate, beaucoup d'objets contenant des batteries finissent encore dans le sac bleu.
7: Ils n'ont pas envie de chipoter, ils mettent tout dans le sac et on met à la poubelle.
5: Parfois, impossible de retirer la batterie, comme dans certains téléphones ou des baskets lumineuses. Et dans d'autres cas, les usagers ignorent même qu'il y en a une, comme dans certaines cartes d'anniversaire.
6: Bah, je pensais que c'était des piles, mais pas des batteries. Ça, je savais pas pour le coup. On aurait pu balancer une carte d'anniversaire à la poubelle sans se dire que, en fait, ça va mettre le feu part, quoi.
5: Pour les intercommunales de gestion des déchets, ce tri est une question de sécurité. En 2024, un ouvrier est décédé à Charleroi. Elle demande aussi de responsabiliser les producteurs. Laurent Dupont, président de la Copidec.
8: On appelle une action ferme d'interdire la mise sur le marché de certains biens qui mettent en danger notre personnel. Ce que l'on demande aussi, c'est vraiment, dans le cadre de la conception des biens, d'avoir une information de la présence de batterie, un marquage du produit sur la présence de batterie.
5: Depuis 2022, on compte 141 incendies dans des centres de tri à cause d'une batterie. Une réunion est prévue entre les intercommunales et le ministre wallon de l'Environnement à la fin du mois de juin.
4: Un petit avion de tourisme s'est écrasé en milieu de journée non loin du champ d'aviation d'Overboulard en Flandre orientale. Le pilote vraisemblablement seul à bord est dans un état critique. L'accident s'est produit peu après 14 heures. Le pilote a été extrait de l'appareil. Le parquet va désigner un expert pour déterminer les causes du crash. Les mauvaises nouvelles s'accumulent pour le gouvernement fédéral. Hier, la Banque nationale a tiré la sonnette d'alarme. Malgré les réformes adoptées par l'équipe de Weaver, réformes des pensions et du chômage notamment, eh bien le déficit belge continue de se creuser à quasi 6% du PIB d'ici 2029. Pour le gouverneur de la Banque nationale, il faudrait le réduire à 4% pour que la situation reste contrôlable. Ce qui veut dire que le gouvernement fédéral devrait chercher quelques 14 milliards. Mais pourquoi les finances publiques dérapent-elles? Pour le gouverneur de la Banque nationale, les facteurs sont multiples. Guerre au Moyen-Orient, crise des prix de l'énergie, mais pas que. On écoute Pierre Winch.
9: Ça reste le gros problème et je dirais en dépit des mesures qui sont importantes, qui sont prises au niveau fédéral mais aussi au niveau des régions et communautés. On voit tout le débat en communauté française aujourd'hui. Ça peut paraître un peu contradictoire, on a une détérioration du déficit alors que le gouvernement prend beaucoup de mesures. Il faut se souvenir qu'on a eu une période de taux d'intérêt très bas pendant longtemps. Maintenant, on refinance notre dette à des taux d'intérêt qui sont plus élevés. Et ça, ça pèse évidemment sur le déficit. Puis on a les coûts du vieillissement, on a les coûts en matière de défense. Et donc, ça veut dire qu'on n'est pas du tout au bout du compte. On a un déficit en projection de 5,7% en 2028, ce qui est évidemment beaucoup trop. Donc, il faudrait au moins pouvoir essayer de réduire le déficit d'ici la fin de la législature pour à peu près 2% du PIB. Donc, on parle de 7 milliards d'efforts cette année-ci. Je pense que c'est un effort qu'on risque de devoir reproduire l'année suivante.
4: Des propos recueillis par l'agence Belga. Le musée du chat et du dessin d'humour verra-t-il vraiment le jour? C'est peu probable. Annoncé depuis plus de 10 ans, le projet a pris énormément de retard et aujourd'hui, l'auteur du chat, Philippe Geluc, annonce vouloir se retirer. C'est une information du journal Le Soir. Le bâtiment proche du Mont des Arts à Bruxelles est pourtant presque prêt. Il sera livré par la région bruxelloise en septembre. Philippe Geluc et ses équipes devaient prendre en charge l'aménagement intérieur, mais il le dit, la facture finale est intenable. L'Iran a exclu aujourd'hui toute signature dans les prochaines 24 heures d'un protocole d'accord avec les États-Unis pour mettre fin durablement à la guerre au Moyen-Orient. Nous devons attendre pour connaître la date exacte de la signature. Ce ne sera pas demain dimanche, a déclaré le porte-parole de la diplomatie iranienne. Des émeutes et des actes de vandalisme hier soir dans la commune néerlandaise de Wijk bij Duurstede, dans la province d'Utrecht. Cela s'est produit en marge des manifestations contre l'ouverture d'un centre d'accueil d'urgence temporaire pour demandeurs d'asile. Lorsque les émeutiers ont assailli la maison communale, la police a effectué plusieurs charges. Des pavés et des feux d'artifice ont été lancés, des caméras détruites et des panneaux de signalisation arrachés du sol. La bourgmestre a qualifié les débordements de terribles. 7 personnes ont été arrêtées. Le scénario ressemble à s'y méprendre au film Les Dents de la Mer, sauf qu'il ne s'agit pas d'une fiction. À Sydney, en Australie, plusieurs plages très fréquentées sont strictement interdites d'accès pour au moins 48 heures. Une habitante a été grièvement blessée, victime d'une attaque de requin ce matin, alors qu'elle nageait dans une zone de baignade autorisée. Les attaques du genre se multiplient ces dernières semaines. La population est sous le choc, Robin Duculot.
10: Petite brise, grand soleil et mer calme. À Cookie Beach, les conditions sont idéales pour un petit plouf. Le rivage est bondé et pourtant, il n'y a strictement personne dans l'eau. Et pour cause, la police a déployé bateaux et hélicoptères pour empêcher quiconque d'approcher les flots.
11: Peu avant 11h du matin, nous avons reçu des appels concernant une femme attaquée par un requin.
10: Mike Corliss, le chef des ambulanciers de la région.
11: Une fois sur place, nous avons trouvé la victime de 35 ans avec des blessures massives au bas de la jambe gauche et sur les bras.
10: Nicole a l'habitude de nager exactement au même endroit. Elle s'apprêtait à plonger lorsque...
12: On a entendu l'alarme requin retentir. On a d'abord cru à une fausse alerte, puis on a remarqué l'énorme tache de sang avec cette dame qui se débattait. Ça éclaboussait beaucoup. Puis un homme en paddle est arrivé pour essayer de la sortir de là.
10: Une intervention décisive pour sauver la victime. Elle est dans un état critique, mais stable à l'hôpital. D'autres ont eu moins de chance. En moins d'un mois, les attaques de requins ont fait 3 morts en Australie. L'animal, lui, rôde toujours près du rivage. Un passant l'a filmé avec un drone. Il s'agit d'un grand requin blanc de près de 8 mètres.
4: Et on l'ignore souvent, mais ces animaux dangereux vivent aussi beaucoup plus près de chez nous. En mai, des plongeurs ont pour la toute première fois filmé un grand requin blanc en Méditerranée au large de la Sicile. On rappelle ces 2 nouvelles plaintes déposées en France à l'encontre de Patrick Bruel. C'est ce que nous a appris le site d'information Mediapart. L'une dénonce une tentative de viol en 2007, l'autre un viol en 2012. Cette semaine, le chanteur français a été inculpé de viol, tentative de viol, agression sexuelle et harcèlement sexuel dans 4 dossiers. La Coupe du monde de football, le Maroc affronte ce soir le Brésil, pays recordman de victoires en Coupe du monde. Coup d'envoi à minuit, ça risque de faire du bruit dans certains quartiers de Liège ou de Charleroi, comme à Bruxelles où Tom Denis a croisé quelques supporters marocains confiants après la demi-finale de 2022.
13: L'équipe du cœur, c'est l'équipe du Maroc. Tous les matchs vont se dérouler à minuit. On va être là à supporter l'équipe. Ça va bien se passer parce qu'on a une très bonne équipe pour le moment. Hein. Toutes les Coupes du Monde, donc, quand le Maroc est là, c'est une super ambiance. Il faudrait venir voir. Ça va être drapeau partout.
14: On est caliente, comme les Espagnols. Les Marocains, c'est un peu caliente. Il faut les pétards, un peu... Voilà. Les Français, ils font...
15: Et vous faites des pétards, c'est...
14: Normal, les pétards, voilà, on est là. Hein. Ah, les Marocains, j'ai gagné.
15: Pronostic pour cette Coupe du Monde, le Maroc va aller loin
14: Je dis rien pour le moment. Ah ouais, parce que vous portez la poisse, hein.
4: Les autres rencontres au programme sont Qatar-Suisse à 21h, Haïti-Écosse à 3h du matin et Australie-Turquie à 6h. Des rencontres à suivre en télévision sur Tipeee et sur Ovio. Enfin, tennis, Zizou Berckx et son associé français Arthur Rinderknecht battus en finale du double tournoi de tennis de Rosmalen aux Pays-Bas, tournoi de tennis sur gazon. Le duo belgo-français s'est incliné 7-6-7-6 face à un tandem 100% néerlandais. C'est ici que se referme ce journal. Merci de nous écouter.
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17: Soyez les bienvenus, excellente fin de journée sur Musique 3. La Dolce Vita ouvre la porte sur une fête en pleine effervescence. Des violons tziganes, toujours plus rapides, toujours plus brillants. C'est la marque de fabrique de Roby Lakatos.

Enchaîné à l'ensemble de Robbie Lakatos, une Doumka, l'une des plus belles danses slaves d'Antonin Dvorak, émouvante Doumka interprétée à quatre mains par Claire Désert et Emmanuel Strausser. Changement de terroir, voici une petite parcelle d'Arménie venue jusqu'ici avec la jeune chanteuse Jacqueline Bagdasarian. La jeune fille est arrivée chez nous en 2015, accompagnée de sa mère, toutes deux réfugiées. Elle débarque à Tourcoing et Jacqueline Bagdasarian intègre le conservatoire de Lille en chant lyrique, en piano classique et jazz. Et 10 ans plus tard, avec Louis Thomas, lui aussi étudiant au conservatoire de Lille, elle a fondé le groupe Lada Niva, au croisement de la pop, du jazz et d'influences traditionnelles très très variées. On y perçoit aussi bien l'Arménie qu'un petit peu de folklore des Balkans.

Un petit fragment de l'activité du jeune groupe Lada Niva. Vous les retrouverez sur de courtes vidéos en ligne qui rencontrent d'ailleurs un succès important, évidemment, auprès des Arméniens du monde entier, qui sont les premiers à saluer le talent de Jacqueline Baghdasaryan. Elle est très charismatique, cette jeune chanteuse. Elle représentait l'Arménie au concours Eurovision de la chanson en 2024. Voici une seconde artiste d'origine arménienne, mais française de naissance, la pianiste Masha Garibian. Masha Garibian avait remporté le prix de la révélation aux Victoires du Jazz en 2020.

La violoniste Alexandra Soum en duo avec David Kadouch au piano dans le deuxième mouvement de la sonate opus 45 d'Edvard Grieg. À nos futurs souvenirs, c'est ce que semble clamer le guitariste Yotam Silberstein, Future Memories. Ce programme est aussi une fenêtre ouverte sur le monde. Le jazzman israélien s'est entouré des meilleurs, le bassiste de Chick Corea, John Patitucci, le batteur d'Avishai Cohen, Daniel Dor, un excellent accordéoniste brésilien, Victor Gonçalves et une étoile montante du jazz new-yorkais au piano, Glenn Zaleski.

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Future Memories, c'était la plage titre d'un album du guitariste israélien Yotam Zilberstein, sorti en 2019. Retour au swing irrésistible des années 50 avec Chet Baker.

Aqua Comoaya, c'était le guitariste américain Mark Ribot et son groupe Los Cubanos Postitos, qui est son petit ensemble, son combo de Latin Jazz, car quand il ne prête pas sa guitare atypique aux plus grandes stars, le New Yorkais s'amuse à démonter le rock, le jazz, la musique cubaine, tout ce qui lui passe sous les doigts. Depuis une quarantaine d'années, le nom de Mark Ribot apparaît sur les pochettes d'albums signés Tom Waits, Diana Krall, John Zorn, Bachung également, Robert Plant, Caetano Veloso. Il est impossible d'énumérer d'ailleurs toutes les stars avec qui il a joué, qu'il a épaulé. Et parmi elles, il y a eu aussi la grande Marianne Faithfull. Ils avaient collaboré entre autres sur un projet jazz, Easy Come, Easy Gone, une collection de reprises, entre autres le mélancolique standard de Duke Ellington, Solitude, sur lequel on entend les riffs de guitare électrique et acoustique de Mark Ribot.

In My Solitude, standard de Duke Ellington chanté par Marianne Faithfull, la rockeuse anglaise à la voix brisée, qui s'est définitivement éteinte le 30 janvier 2025, In My Solitude, qui s'achevait sur ce dernier souffle de l'orgue Hammond. C'est un orgue plus ancien qui va résonner à présent en souvenir de la glorieuse trajectoire londonienne de Georg Friedrich Händel. Lorenzo Guglielmi exécute et dirige ce célèbre passage du concert pour orgue numéro 11 de Händel.

La musique bluegrass du violoniste américain Nicholas Kendall, Nick Kendall, qui a fondé son trio Time for Three, entouré de deux anciens étudiants du Curtis Institute, tout comme lui, un trio de deux violons et contrebasse avec Charles Young et Ranan Meyer. Alors de ce côté-ci de l'océan, la chanson folk britannique se porte très bien aussi grâce par exemple à cette jeune artiste, compositrice, guitariste et chanteuse, elle s'appelle Kitty McFarlane.

extraite des valses nobles et sentimentales, et revisitée par le contrebassiste allemand Dieter Hilk, entouré de Rainer Böhm et Patrice Herral. Ce trio de jazz s'est spécialisé dans la relecture du répertoire classique après Verdi, Wagner, Bach, Beethoven. Ils viennent de sortir un album dédié à la musique de Ravel sous le label de jazz allemand Act. La suite est très française, nostalgique, avec la touche swing de Thomas Dutronc sur cette ancienne chanson de Jacques Dutronc chantée en duo, un duo père et fils.

joué par Claire Désert et Emmanuel Strasser, Kitty Valls pour piano à quatre mains, dans la suite Dolly que Gabriel Fauré avait dédiée à une fillette, c'est la fille de son amie, la cantatrice Emma Bardach. Voici une enfance beaucoup plus exotique. Infancia, c'est le titre d'une composition de l'accordéoniste argentin Chango Spasiuk. Chango Spasiuk qui perpétue un folklore du nord de l'Argentine, à la frontière du Brésil, un mélange d'accordéon venu avec les immigrants italiens au début du XXe siècle et de percussions locales, ça s'appelle le chamamé.

Il Camino, c'était la voix très douce et la guitare de Pierce Faccini. La guitare classique, à présent, du jeune français Raphaël Feuillâtre, détourne des pièces de clavecin du début du XVIIIe siècle, Bach, Rameau, Forqueray, pour leur offrir un nouveau visage, surtout une sonorité très séduisante. Par exemple, cette jolie pièce de Pancrace Royer, intitulée « L'aimable ».

Une jolie pièce du XVIIIe siècle français, l'aimable de Pancrace Royer, transcrite du clavecin vers la guitare, comme toutes les pièces qui composent ce programme du guitariste Raphaël Feuillâtre, Visage baroque. C'est le titre de ce disque édité chez Deutsche Grammophon. Une guitare, deux voix. Voici Esperanza Spalding et Corey King.

0: Esperanza Spalding, vocaliste et contrebassiste star du jazz new-yorkais d'aujourd'hui. Et de temps en temps, elle s'éloigne de son univers habituel, ici par exemple en compagnie de Corey King. Sur un disque expérimental, chaque morceau de cet album porte un numéro comme une formule de laboratoire. Et ce doux morceau, très folk, fait partie de ce projet intitulé « Songwrites Apothecary Lab ».
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0: Et à l'étape suivante, c'est le violon qui devient l'objet d'une expérience tout-terrain. Didier Lockwood est un pionnier du violon électrifié, une passion d'adolescent qui s'est pérennisée sur toute sa carrière. Vers ses 16-17 ans, tout juste diplômé du conservatoire, il rejoint un groupe de jazz rock, le groupe Magma. Et puis, repéré par Stéphane Grappelli, il va devenir son héritier spirituel, en quelque sorte. Il reviendra au jazz acoustique et au début des années 2000, il va même fonder une école dédié à l'improvisation. Cette filiation à Grappelli s'entend tout particulièrement sur un album d'hommage en trio avec Birelli Lagraine et le contrebassiste Nils Petersen. Didier Lockwood est décédé brutalement d'une crise cardiaque en 2018.

Seva la Murga, c'est le titre d'une chanson uruguayenne. Un thème repris par le bandoneiste Daniele Di Bonaventura qui recrée très très librement des airs traditionnels avec son bandoneon en compagnie de divers partenaires. Ici, c'était un duo avec le trompettiste Paolo Fresu. On continue avec une vision très florentine. Une icône qui séjourne paisiblement au musée du Louvre à Paris, le sourire de la Joconde a inspiré l'une des plus jolies chansons de Nat King Cole.

L'ensemble Musique Nouvelle, l'accordéoniste Richard Galliano et le pianiste et compositeur Yvan Paduard. 20 000 lieues sous les mers, l'une de ses partitions orchestrales tirée de l'album Douce Illusion en 2004. Nous allons remonter de la profondeur des océans vers la pureté du ciel, de Sheltering Sky, ce ciel protecteur au-dessus du désert. C'est important, c'est une image assez puissante qui a inspiré Ryuichi Sakamoto pour la bande originale du film Un thé au Sahara de Bertolucci, ce qui vaudra d'ailleurs à Sakamoto un Golden Globe en 1990.

Un souvenir de Ryushi Sakamoto, dont le rayon d'action était très très large. Créateur contemporain, il délivrait des musiques aussi bien pour les sonneries de téléphone portable que les jeux vidéo, et bien sûr ses fabuleuses bandes originales pour les plus grands cinéastes. En 2022, un an avant sa mort, Ryushi Sakamoto avait donné le feu vert à une poignée d'artistes, leur laissant la liberté de réinterpréter ses musiques. Alvan Otto, par exemple, il avait déposé une version électronique de la musique de Sakamoto composée pour le film Un thé au Sahara de Bertolucci. Et bien, d'un désert à l'autre, au-delà du bassin du Nil, du désert du Sinaï jusqu'au Liban, nous allons rejoindre l'univers des chansons de Férouz, dont quelques-unes ont été reprises par Dorsaf Hamdani.

0: un petit trésor de la chanson arabe, une chanson de Fairouz, reprise par la Tunisienne Dorsaf Hamdani. C'était la toute dernière étape de la Dolce Vita ce soir. Je vous fixe notre prochain rendez-vous lundi, dans un instant sur Musique 3, la note belge, avec Axel Thierry. Bonne soirée et excellent week-end.
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6: Bonjour, Cyrielle Court est à la réalisation. Bienvenue dans cette émission. Aujourd'hui, nous revenons à Bruxelles aux alentours de 1900. Au cours d'une précédente émission, nous avions parlé du groupe des 20. Au lendemain de sa dissolution en 1894, Octave Maus le ressuscite en créant la Libre Esthétique.
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6: La Libre Esthétique sera active jusqu'à la Première Guerre mondiale et elle accueillera des expositions de peintres impressionnistes et néo-impressionnistes, Monet, Renoir, Seurat, Signac. Le compositeur français Vincent Dindy a apporté une aide précieuse dans ces échanges artistiques entre Bruxelles et Paris. Il est notamment intervenu auprès de collectionneurs français pour obtenir des œuvres de Renoir pour les expositions du groupe des 20 qui précédait donc la Libre Esthétique. À l'époque, Dindy est un compositeur très populaire auprès des mélomanes belges. En février 1906, Octave Maus présente pour la première fois dans son salon l'œuvre de Henri Matisse. La musique n'est pas délaissée pour autant. La Libre Esthétique va promouvoir l'œuvre de Claude Debussy et de Maurice Ravel. En 1909, le pianiste Ricardo Vignes interprète « Gaspard de la nuit ».

Blondine de Gaspard de la Nuit de Maurice Ravel par Martha Argerich. Quand Claude Debussy est de passage en Belgique, il rend visite à Eugène Isaïe à Bruxelles. Il passe une soirée mémorable, jouant sa musique devant un Isaïe qu'il décrit comme délirant. Isaïe triomphe partout, notamment aux États-Unis. Il est adulé par les Américains. Ils l'appellent le roi du violon ou le colosse du violon ou encore le chêne belge géant. Ou encore mieux, l'empereur sublime de l'extravagance.

La ballade de la sonate numéro 3 en ré mineur d'Isaïe par Noé Inouï. Isaïe propose à Octave Mose d'organiser un concert pour Debussy à la Libre Esthétique. Mose perçoit immédiatement qu'avec Debussy, la musique prend une orientation nouvelle et il accepte avec enthousiasme. On donnera notamment son quatuor à cordes. Voici comment Madeleine Mose, la femme d'Octave, décrit l'arrivée des membres du quatuor Isaïe à leur concert. Soudain, nous nous taisions. Nous prenions place. Parmi nous s'avançait Isaïe, coiffé de sa toque de loutre, imposant, cordial et bon, suivi de son jeune disciple Mathieu Krigboom, fin comme le son de son instrument, de Léon Van Hout, altiste inégalé. Venait enfin Jacob, le bon Joseph, souriant et rougeau, trimballant son violoncelle d'où sortiraient tout à l'heure des accents ineffables. Il passait, causant, en wallon de Liège. Puis les instruments sortaient des boîtes, déposées sur le côté de l'estrade, au pied des toits luministes, et le concert commençait. Dans l'odeur de la peinture fraîche se déroulaient des contours mélodiques et des harmonies dont la nouveauté, loin de dérouter l'âme, faisait fleurir en elle des effusions qui n'avaient attendu que cette printanière ondée.

le premier mouvement du Quatuor à cordes de Claude Debussy par le Quatuor Danel. La vie artistique belge aux environs de 1900 se caractérise par une grande ouverture d'esprit. L'originalité de la démarche des 20 et puis de la libre esthétique est d'avoir supprimé toute forme de jury. Leur idéal, l'égalité entre les artistes. Pas de hiérarchie, pas d'école. Le groupe accueille souvent les œuvres d'artistes de différents pays. En 1893, il a invité 10 artistes français, dont Rodin, Lautrec, Signac, mais aussi des Anglais et des Hollandais. Et on joue des œuvres de compositeurs étrangers. On y entend beaucoup de musique française, comme celle d'Ernest Chausson. Il est touché par l'accueil que les Belges réservent à sa musique. Il confie à Octave Mauss « Décidément, c'est pour la Belgique que ma musique est faite ». Comme l'écrit Serge Goyens de Heusch, la capitale belge ne peut concurrencer Paris, mais il y a, de l'avis même des compositeurs français qui viennent y créer leurs œuvres, une chaleur, un enthousiasme très particulier. Et on constate qu'à la fin du XIXe siècle, comme pour les arts plastiques, s'y manifeste un éveil, une curiosité pour la nouveauté, une ouverture de caractère nettement international. Chausson va composer un chef-d'œuvre en collaboration avec Isaïe, son célèbre poème pour violon et orchestre. Chausson et Isaïe étaient tous deux membres du cercle de César Franck, et Isaïe avait fait promettre à Chausson de lui écrire une œuvre. Le poème est achevé en 1896. Après avoir jeté un coup d'œil à la partition, Isaïe dit à Chausson qu'elle remportera un grand succès, parce que c'est l'une des plus belles pièces qu'il ait jamais composées.

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Le poème pour violon et orchestre d'Ernest Chausson, avec en soliste Teddy Papavrami et l'Orchestre Philharmonique Royal de Liège, sous la direction de François-Xavier Roth. Nous poursuivons avec le compositeur belge Guillaume Lequeux. Il a d'ailleurs été fort encouragé par Eugène Isaïe. Le violoniste admirait son talent. Il pensait que Lequeux pourrait bien être un compositeur de la valeur de Franck ou de Fauré. Et Guillaume Lequeux raconte qu'un jour, Isaïe l'a présenté à ses élèves, puis il lui a demandé s'il avait composé de la musique de chambre. Il a répondu non. Alors Isaïe l'a prié de lui envoyer toutes celles qu'il pourrait composer et l'a assuré qu'elles seraient jouées en toute occasion. Il lui a demandé de commencer par une sonate pour piano et violon. Au concert des 20 de mars 1893, Isaïe a joué la sonate. Guillaume Lequeux confiait « Ce qui est devenu ma sonate de violon sous la main d'Isaïe, on ne peut l'imaginer. J'en suis encore épouvantée dans mon ravissement. »

Le premier mouvement de la sonate pour piano et violon de Guillaume Lequeux par Philippe Hirschhorn et Jean-Claude Van den Heinde. Un mot sur un concert qui aura lieu dans le cadre du Festival Musique 3 le 26 juin à 19h à Flaget. Pour célébrer ses 10 ans, l'ensemble Anocte Temporis propose un programme exclusivement mozartien, lumineux, délicatement construit et interprété avec une joie communicative. Fidèle à son esprit d'exigence et de spontanéité, je cite, l'ensemble fait ressortir la fraîcheur, l'inventivité et l'élégance du jeune Mozart tout en offrant une lecture raffinée, pleine d'énergie et de finesse. Alternant les pages intimes et les éclats jubilatoires, ce programme met en valeur la complicité des musiciens, leur sens du détail et leur plaisir évident à faire vivre cette musique. Une manière idéale de marquer ce jubilé par un Mozart vibrant, intensément habité, où maturité artistique et enthousiasme se rejoignent harmonieusement. L'ensemble sera en compagnie d'Anna Besson et placé sous la direction de Reinoud van Mechelen. On les écoute. Voici le premier mouvement du concert pour flûte et orchestre numéro 2 en ré majeur de Mozart.

0: Le premier mouvement du concerto pour flûte et orchestre numéro 2 en ré majeur de Mozart par Anna Besson et l'ensemble A Nocte Temporis sous la baguette de Reinout van Mechelen. Ils seront en concert à Flagey dans le cadre du Festival Musique 3 le 26 juin. Et c'est la fin de cette émission. Merci à Cyrielle Court pour sa réalisation. Bonne soirée, à bientôt.
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2: Mesdames et messieurs, bonsoir, soyez les bienvenus dans cette soirée opéra sur Musique 3, une soirée entièrement consacrée à de la musique que vous n'avez vraisemblablement jamais entendue, sauf si vous êtes allé à la Monnaie au mois de mai, mais si vous n'avez pas eu cette chance, vous allez entendre ce soir, ce sera notre grosse pièce Médusa, l'opéra de Yen Bell et Lydia Steyer, qui a été créée à la Monnaie donc au mois de mai. Et puis dans la partie magazine, nous écouterons le tout premier enregistrement d'un opéra intitulé Morgiane ou le Sultan d'Ispahan, un opéra d'un compositeur américain qui s'appelait Edmond Dédé, qui n'a jamais été créé, mais qui vient d'être enregistré, donc 100% rareté ce soir au menu.
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2: Commençons donc avec Médusa, l'opéra de Yen Bell et Lydia Steyer, qui a été créé à la Monnaie au mois de mai. C'était très exactement le 5 mai. Puis ça a été donné durant tout le mois de mai. L'œuvre est donc mise en musique par Yen Bell, qui est un compositeur anglais, qui a déjà 6 ou 7 opéras à son actif, mais aucun n'avait été donné en Belgique jusqu'ici. Le premier avait été créé à Vienne, les deux autres soit aux États-Unis, soit en Angleterre. Et c'est donc Christina Schepelman, la nouvelle patronne de la Monnaie depuis effectivement en fait le mois de janvier, qui a eu l'idée de commander un opéra à Yen Bell, avec un sujet déjà dont ils avaient discuté ensemble, qui était le personnage de Méduse. Méduse que l'on connaît comme une gorgone, comme celle dont Persée doit tuer, doit couper la tête, puisque Méduse, c'est celle dont les cheveux sont faits de serpents, hein. Vous voyez certainement ces représentations mythologiques. Alors en fait, l'idée de Christina Schepelman, de Yen Bell, et puis de la librettiste Lydia Steyer, qui est en fait également la metteuse en scène de l'opéra, c'est de raconter l'histoire de cette figure mythologique de Méduse, et de la raconter en résonance avec des problématiques actuelles et principalement avec les problématiques d'une part des violences sexuelles et d'autre part de l'acceptation de la différence. Tout cela vous apparaîtra plus clairement quand je vous raconterai l'action. Donc voilà, Yen Bell était engagé. Ils ont d'abord cherché, lui et la metteuse en scène Lydia Steyer, un librettiste ou une librettiste. Et puis comme ils ne le trouvaient pas, à un moment Lydia Steyer, qui a une certaine expérience, hein, c'est une metteuse en scène américaine d'une cinquantaine d'années, qui a déjà une grande carrière derrière elle, elle a dit ben, en fait je pourrais essayer de faire le livret, et elle l'a fait, et elle l'a effectivement très bien fait. Donc nous allons découvrir cet opéra qui est un opéra en 2 actes, le premier acte étant divisé en 2 scènes. Et donc le premier acte, c'est ce qui est arrivé à Méduse pour qu'elle devienne le monstre que l'on connaît et le monstre que Persée devra tuer. Première scène du premier acte. Nous sommes dans une grotte en bord de mer. Sténo et Euryal sont d'humeur maussade après avoir passé une longue nuit à veiller avec anxiété à la sécurité de leur sœur Méduse. Cela fait plusieurs nuits que des voix d'hommes venues de l'océan appellent Méduse. Contrairement à ses sœurs, Méduse ne pressent aucun danger. Elle part chercher des figues, du pain et du miel pour le petit déjeuner. Sténo et Euryal s'interrogent sur ce qu'il convient de faire, car ils ont compris que Poséidon, le dieu de la mer, a jeté son dévolu sur leur sœur. Euryale propose de l'éloigner de l'océan. Sthéno, qui a déjà tué tant d'hommes, pense orgueilleusement pouvoir la protéger. En revenant du verger, Méduse voit le sable et les rochers former les lettres de son nom. Ses sœurs lui annoncent à contre-cœur que Poséidon la convoite. Mais Méduse ne comprend pas. Depuis, la mer lui parvient seulement la berceuse qu'une mère chante à son enfant des étoiles pour l'apaiser alors que tous deux sont en danger. Sthéno décide que Méduse doit partir, qu'elle le veuille ou non. Euryale espère que sa sœur sera en sécurité dans le temple d'Athéna. La berceuse se fait à nouveau entendre. Méduse croit que la déesse lui promet ainsi de la protéger. À la deuxième scène du premier acte, Méduse est devenue novice dans le temple d'Athéna. Les prêtresses entonnent un hymne en l'honneur de la déesse, à la suite de quoi la grande prêtresse reproche à Méduse de penser encore à sa vie passée, au lieu de se consacrer corps et âme à Athéna. Et lui confie la mission de veiller seule sur la flamme de la divinité afin de purifier son âme. Ça rappelle évidemment la Vestale de Spontini que Lydia Steyer avait d'ailleurs mise en scène il y a 2 ans, je pense, à l'Opéra de Paris. Lorsque la nuit tombe, Méduse est envahie par la tristesse. La berceuse se fait entendre, mais aussi les voix qui l'appellent. Soudain, la flamme s'éteint et Poséidon apparaît. Il annonce avoir mis l'enfant des étoiles en sécurité sur le rivage et réclame la virginité de Méduse en guise de récompense. La jeune femme s'y oppose en se débattant de toutes ses forces, mais le dieu de la mer la soumet et la viole. Restée seule dans le temple, Méduse est dévastée. En voyant du sang sur ses cuisses, elle supplie ses sœurs de venir la chercher. Alors cette scène du viol est très forte, vous allez l'entendre dans la musique avec notamment beaucoup de percussions. Elle était également très forte sur scène dans la mise en scène qu'on a pu voir à la Menai. Athéna découvre que son temple a été profané et déchaîne sa colère contre la jeune femme. Attirée par le vacarme, la grande prêtresse et les autres prêtresses accourent. Méduse déclare avoir été contrainte, mais la déesse ne veut rien entendre, comme toutes les autres, Méduse savait que Poséidon arrivait et d'une certaine manière, elle l'a laissé advenir ce qui s'est passé. Réaction évidemment à des faits de viol qui sont en résonance avec ce que l'on peut rencontrer dans pas mal de cas de violence sexuelle encore aujourd'hui, le fait de rejeter la faute sur la victime. La grande prêtresse, qui est seule à être autorisée à lui parler, sera désormais privée de la parole et frappée de folie. Les autres prêtresses verront leurs yeux fondre. La peau de Méduse se couvrira d'écailles rugueuses, ses cheveux deviendront autant de serpents qui se tortillent et son regard transformera en pierre tous les mortels qui l'affronteront. Athéna provoque alors l'effondrement du temple tandis que les prêtresses affolées courent en tous sens et que Méduse se métamorphose. Voici donc ce premier acte de Médusa, opéra en 2 actes de Ian Bell sur un livret de Lydia Steyer. Il y a dans la distribution Claudia Boyle qui est Médusa, Paula Murray qui est Euryale, Angela Denok qui est Sthéno. Il y a Constantine Gorny qui incarne Poséidon, Mary Elizabeth Williams qui est Athéna et Anu Komsi qui est la grande prêtresse. Et puis on entend aussi, on ne la voit pas sur scène, mais on entend aussi la voix de Marie-Juliette Gazarian qui incarne Danaé, qui chante en fait cette chanson à l'enfant des étoiles qui revient plusieurs fois dans l'œuvre. L'orchestre symphonique et les chœurs de la Menai sont dirigés par Michiel de Lange. Voici ce premier acte de Méduse.

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Nous venons d'entendre le premier acte de Médusa, opéra en deux actes de Yendel sur un livret de Lydia Steyer, créé le 5 mai dernier à La Monnaie et enregistré pour nous, pour Musique 3, donc, par La Monnaie. Il y a l'orchestre symphonique et les chœurs de La Monnaie dirigé par Mikil Delangue. Le deuxième acte, lui, ne se divise pas en deux scènes, mais est d'un seul tenant. Cela fait 17 ans que Médusa a été transformée, frappée par la malédiction d'Athéna. Sthéno et Euryale ont mis leur sœur en sûreté sur une île désolée où elles survivent toutes les trois grâce à ce que leur fournit la mer, des navires ennemis avec leur cargaison. Le sol est jonché de corps pétrifiés, ce sont les corps des jeunes soldats qui accostent jour après jour dans l'espoir de décapiter la Gorgone et de rapporter son sang de monstre chez eux. En compagnie d'Euryale, Méduse se livre à des réflexions sur son destin et sur celui des jeunes gens pétrifiés. La concupiscence de Poséidon et le châtiment d'Athéna l'ont transformée à jamais en une créature sublime. Elle demeurera éternellement la même, sans vieillir, elle ne connaîtra pas l'amour, elle ne deviendra pas mère. Mais pour Euryale, Méduse est à présent immortelle et invulnérable. Sthéno n'a pas de temps à perdre à de telles considérations. Comme tous les jours, elle vient d'arrêter un navire qui s'approchait de la côte. D'ici le lendemain, les vagues auront emporté le sang de ses victimes et préparé la plage pour l'arrivée de nouvelles hordes de jeunes héros affluents de tous les horizons. Le contenu de la cale permettra aux trois sœurs de festoyer un long moment. Méduse fredonne la mélodie de la berceuse entendue précédemment, ce qui irrite Sthéno. Celle-ci est envahie par un sentiment d'impuissance. Elle a beau avoir tué des milliers d'hommes, elle a été incapable de sauver Méduse, laquelle est perdue dans sa confusion. Restée seule, Méduse chante à présent les paroles de la berceuse. « La lune veille sur toi dans ce berceau porté par les flots. » Apparaît alors un jeune soldat numide. Il est venu pour tuer la Gorgone, mais la vision des corps figés, mis en pièces et éparpillés le fait chanceler. Méduse tourne le visage du garçon vers le sien et le pétrifie au moment où leurs regards se croisent. Elle perçoit ensuite une odeur qui lui est étrangement familière et essaye alors de calmer les serpents qui sifflent sur sa tête. « Accordez-moi un peu de répit, ignoble serpent, laissez-moi réfléchir. » Elle pressent l'arrivée de quelque chose de nouveau qu'elle croit reconnaître. C'est en fait l'enfant des étoiles et Méduse comprend que leurs destins sont liés. Elle attend. À l'instar de ceux qui l'ont précédé, ce jeune homme est venu pour la tuer. Il tente de s'approcher d'elle sans être vu, mais Méduse l'a entendu et s'adresse à lui. Dans un premier temps, il est convaincu d'avoir affaire à un monstre. Ainsi qu'il l'explique à Méduse, la tête de celle-ci est le prix qui est exigé de lui s'il veut sauver sa mère d'un mariage forcé. Mais il n'éprouve aucun plaisir à accomplir sa mission. Au fil de leur discussion, il est troublé d'apprendre que la Gorgone connaît des éléments de son histoire. Il est perturbé de l'entendre chanter la berceuse de sa mère et l'appeler « mon enfant des étoiles ». Son incrédulité et son aversion s'estompent peu à peu. Il découvre l'humanité qui se cache sous l'apparence monstrueuse, sous les écailles et les serpents. Il veut renoncer à sa mission, mais Méduse s'y oppose. Qu'adviendrait-il alors de sa mère? Elle lui demande son nom. Il s'appelle Persée. Tandis que Sthéno et Euryale, qui ont vu un radeau sur la plage, mettent de loin leur sœur en garde, Méduse annonce à Persée qu'il va quitter l'île vivant et sauver sa mère. Mais avant cela, il devra lui transpercer le cœur et lui trancher la tête. Le temps presse car ses sœurs approchent et elles ne se montreront pas aussi conciliantes à son égard. Méduse veut être oubliée et libérée de la malédiction de l'immortalité. Avant de mourir, elle confie à Persée « Enfant des étoiles, tu es ma grâce ». Voici ce deuxième acte de Médusa de Yendel, enregistré à La Monnaie en mai dernier sous la direction de Mikil Delangue. Il y a bien sûr toujours l'orchestre symphonique de La Monnaie. Il y a aussi dans la distribution Claudia Boyle, Médusa, Paula Murray, Euryale, Angela Denock, Sthéno, Josh Lovell et Persée. Il y a également la voix de Marie-Juliette Gazarian, Danae, qui chante donc la berceuse à l'enfant des étoiles.

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0: Vous venez d'entendre le deuxième et dernier acte de Médusa de Yann Bell sur un livret de Lydia Steyer enregistré à la Monnaie en mai dernier sous la direction de Michiel de Lange avec l'Orchestre Symphonique et les Chœurs de la Monnaie et dans la distribution Claudia Boyle, Médusa, Paula Murray, Eurial, Angela Denok, Steno, Josh Lovell, Persée, Konstantin Gorny, Poséidon, Mary Elizabeth Williams, Athéna, Anou Komsi, la grande prêtresse, et Marie-Juliette Gazarian, qui était Danaé. Très belle découverte que la musique de Yann Bell et que cette œuvre que j'ai eu le plaisir de partager avec vous.
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0: Mais comme il nous reste un peu de temps, je vous propose une autre très belle rareté. Rien à voir, on est 150 ans plus tôt. C'est un opéra de 1887, mais un opéra qui n'a jamais été représenté en 1887. Il a été composé, mais il n'a pas été représenté. Son compositeur, vous n'en avez sans doute jamais entendu parler, il s'appelait Edmond Dédé. Il était né en 1827 à la Nouvelle-Orléans et il est mort en 1901 à Paris. En fait, il avait quitté la Nouvelle-Orléans parce qu'il était noir et que il se disait qu'il n'avait aucune chance pour un musicien noir de faire carrière là-bas. Il est donc venu en Europe. Il est venu en France plus particulièrement. Il avait voulu étudier au Conservatoire de Paris, mais il n'a pas été accepté. Là aussi, le racisme jouait. Et finalement, il a trouvé des emploi de chef d'orchestre dans des théâtres de province, notamment à Tours ou à Bordeaux. Et c'est à Bordeaux qu'il a composé son premier et son seul opéra, un opéra intitulé Morgiane ou Le Sultan d'Ispahan. Un opéra qu'il rêvait évidemment de faire représenter, mais qui n'a jamais été représenté de son vivant. Il aura fallu attendre presque 150 ans pour que l'opéra, retrouvé entre-temps dans une bibliothèque, soit représenté et soit donné, en tout cas en concert, par les compagnies Opéra Lafayette et Opéra Créole aux États-Unis en tant que premier opéra d'un compositeur noir américain, non représenté à l'époque, mais finalement représenté tardivement en 2025 l'Université du Maryland, dans la salle de concert de l'Université du Maryland aux États-Unis. Et ça a été enregistré pour le label Delos. Et on retrouve d'ailleurs dans la distribution Mary Elizabeth Williams, que nous entendions il y a un instant dans Médusa. Mary Elizabeth Williams, que l'on va retrouver ici dans un des rôles principaux de cet opéra, puisque c'est elle qui incarne Morgiane, justement. Il y a également dans la distribution une autre soprano américaine assez connue, qui est Nicole Cable, qui interprète Amine. Puis il y a également la basse Kenneth Kellogg, qui est Kurusha, le baryton Joshua Conyers, qui est Agi Hassan, et le ténor Chauncey Parker, qui est Ali. On va écouter le premier acte, en tout cas le début du premier acte de ce Morgiane ou le Sultan d'Ispahan de Edmond Dédé.

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C'était le début du premier acte de Morgiane ou le sultan d'Ispahan de Edmond Dédé, donc ce compositeur noir américain arrivé en France et qui a composé en 1887 cet opéra qui n'a jamais été représenté de son vivant. Une fort belle découverte due au label Delos et je vous propose de terminer l'émission en écoutant la fin de l'opéra, la fin de l'acte 4.

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0: Voilà, c'était la fin de Morgiane ou le Sultan disparaît, un opéra en quatre actes de Edmond Dédé, composé en 1887 mais jamais représenté et créé finalement en concert en 2025 à l'Université du Maryland avec l'ensemble Opéra Créole et l'orchestre Opéra Lafayette sous la direction de Patrick Dupré-Quigley et avec notamment dans la distribution Mary Elizabeth Williams dans le rôle de Morgiane, Nicole Cable dans le rôle de Amin Kenneth Kellogg en Kourouchash, Joshua Conyers en Agi Hassan et Chauncey Parker en Ali. Voilà, c'est paru un coffret de 2 CD d'Elos. Je vous recommande cette fort belle rareté. Voilà, on en a terminé pour cette soirée Opéra sur Musique 3. Merci de l'avoir suivi. Rendez-vous demain midi pour un autoportrait. Ce sera la rediffusion de l'autoportrait du contrebassiste Eric Matteau, collaborateur régulier de Leonardo Garcia Larcón et de son ensemble Capella Mediterranea. Et puis bien sûr, la semaine prochaine, un autre autoportrait. Alors là, ce sera plus proche encore de l'opéra, puisque ce sera l'autoportrait de Stefano Pace, le directeur de l'Opéra Royal de Wallonie, que vous pourrez entendre mardi à 19h, mardi 16 juin. Voilà, je vous souhaite une excellente nuit, soit à l'écoute de nos programmes de nuit, soit dans le silence le plus complet.
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